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3: On commence avec Marek Zerba, artiste intense et captivant, avec Chair de Poule, un morceau sombre et percutant. Ensuite, The Rebel of Tujiana, groupe cinématographique inspiré avec Et le Blizzard s'estompe, un titre planant et émouvant. Et pour finir, Justel, collectif inventif et énergique avec Blackbird, un morceau rythmé et accrocheur.

0: tout de suite retrouver un extrait de l'interview de Seb le Légionnaire à propos de la sortie de la bande dessinée Les Folles Histoires de Seb le Légionnaire, tome 1, Objectif Prague, l'Odyssée de la cinquantaine, par Vie d'ordure. Un album couleur de 72 pages, sorti cet été aux éditions La Légion étrange.
1: Être immortalisé dans une BD, est-ce que ça change quelque chose dans la façon dont les gens te voient, s'adressent à toi ?
2: Bah, certains, ouais, ils sont heureux, certains font la gueule, ou parce que je les connais pas, certains se moquent de moi, bon, ça passe à côté, mais...
1: Ah, c'est mais de la jalousie, ils sont pas héros, voilà, une bande dessinée de 72 pages quand même.
2: Ouais, c'est ça, mais je me prends pas la tête, j'essaye de trouver l'idée, pourquoi ils sont ça, pourquoi ils sont... ça reste des êtres humains, des Français.
1: Alors sur la réception de cet album de bande dessinée et la suite, quelle était la réaction la plus drôle ou la plus touchante qu'un proche t'a fait en ayant lu la BD ?
2: C'est la poule.
1: La poule ?
2: Ouais.
1: C'est la réaction la plus drôle que tu as eue hein ?
2: Voilà.
1: Ah non, cette poule va devenir célèbre. Hein.
2: Ouais. Et le char d'assaut.
1: Ah, le char d'assaut, les gens ont beaucoup parlé du char d'assaut.
2: La mitraillette aussi, Kalash.
1: Ah oui, parce qu'avec le char d'assaut aussi, il y a une histoire avec une poule aussi, c'est vrai.
2: Et du coup, il m'a posé des questions. Il y a un auditeur, il m'a posé des questions. Et j'y ai répondu. J'ai dit, c'est une façon de voyager. C'est une façon de faire voir aux Français qu'on est là, nous, on est Amérindiens, on est légionnaire, on baisse pas les bras, on n'a jamais baissé, même s'il y a des petits contrats à droite à gauche. Du coup, j'ai confié ça à la radio, Pulse.
1: Alors justement, moi je suis assez épaté, assez surpris que des lieux qui existent réellement soient si bien retranscrits en images comme ça, en dessin dans cet album. Est-ce que ça t'a permis de revoyager le temps de la lecture de la BD dans tes souvenirs et dans certaines rues et lieux que tu connais bien à Prague, est-ce que tu as trouvé que le dessin était fidèle à la réalité ou pas du tout ?
2: Oui, mais j'étais un peu désorienté, du coup. Alors, j'étais obligé de conditionner le bouquin, le titre et puis tout ça de l'album.
1: Alors, est-ce que tu as envie de rencontrer tes lecteurs ? Je sais que, par exemple, l'auteur voudrait t'associer à des séances de dédicaces sur plusieurs événements. Mmh. Est-ce que vous avez déjà convenu de rendez-vous, de dates, de lieux, etc. ? Pas encore, non ? C'est pour parler, pour l'instant, vous discutez de tout ça.
2: Ouais.
1: Et toi, tu es OK, il n'y a pas de problème pour aller faire des séances de dédicaces. Parce qu'il y a quand même beaucoup de gens qui souhaitent te rencontrer suite à cette bande dessinée. Hein, j'ai reçu des messages ici aussi.
2: J'ai vu des auditeurs, j'ai vu des vendeurs de livres... des bandes dessinées sur Alençon. Je leur ai parlé de ma bande parce que j'avais pas encore la bande dessinée et je leur ai parlé de bande dessinée. Je suis en train de créer une bande dessinée. Ah mais super, moi aussi je dessine, moi je fais de la sculpture.
1: Si tu devais choisir une phrase culte de ton personnage dans la BD, ce serait laquelle?
2: Bonne réponse. Les bourgeoises.
1: Ah, j'ai pas le souvenir de ça.
2: Les rues bourgeoises, les filles qui sont dans le bar.
1: Ah, les femmes de joie.
2: Les femmes de joie, voilà, dans le bar.
1: Ça, c'est une partie de l'histoire, en effet, enfin même plusieurs parties de l'histoire, parce que tu as fait plusieurs séjours un peu là-bas. Ouais. Mais je parlais plutôt d'une phrase culte, parce que là-bas, c'était un peu festival des phrases cultes. Hein. Je sais que les gars ont noté plusieurs des phrases que tu as dit. Par exemple, l'histoire du glaive vengeur, c'est quoi cette histoire ?
2: Le glaive vengeur, c'est un mec qui est avec Witch Funès. Il dit j'ai le glaive vengeur parce que, en fin de compte.
1: J'ai le glaive vengeur et en colère.
2: Ouais, et en colère.
1: Tu sais qu'on a eu du mal à comprendre ce que ça signifiait jusqu'au moment où on s'est aperçu que c'était une réplique de film.
2: Voilà. C'était avec. Comment il s'appelait C'était pour le couscous. L'histoire du couscous.
1: Oui, de la couscoussière, je me rappelle. Ouais.
2: La couscoussière. C'est ça le film. Je crois que c'était avec Witch Funès. Je suis plus en train comme ça.
0: À l'instant, c'était un extrait de l'interview de Seb le Légionnaire à propos de la bande dessinée Les Folles Histoires de Seb le Légionnaire. Tome 1 Objectif Prague, l'Odyssée de la cinquantaine par Vie d'ordure. Un album couleur de 72 pages, sorti cet été aux éditions La Légion étrange. Vous pouvez vous procurer cette magnifique bande dessinée via le lien en page d'accueil du site de la radio ou sur Amazon KDP.
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1: On commence avec The Big Idea, groupe inventif et entraînant avec Tangerine Tango, un morceau rythmé captivant. Ensuite, Stup Flip, collectif culte et déjanté avec La Seule Alternative, un titre énergique et percutant. Puis Miles Kahn, artiste charismatique et puissant avec Coming Down The Road, un morceau rock et entraînant. Et puis pour finir, Angine de Poitrine, groupe audacieux et original avec Sherpa, un titre intense et dynamique.

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5: On commence avec King of Leon, groupe incontournable au son puissant avec Hold the Little Ship, un morceau énergique et entraînant. Ensuite, Bob's Not Dead, formation explosive et décalée avec La Futaki, un titre vivant et percutant. Puis Zedrine, artiste sensible et captivant avec 150 km, un morceau intime et émouvant. Et pour finir, Bon Enfant, collectif moderne et inventif avec Trompe-l'œil, un titre dynamique et accrocheur.

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2: On commence avec Philly A, artiste moderne et captivant avec On and On, un morceau dynamique et entraînant. Ensuite, Jenny Best, voix puissante et charismatique avec No Good for People, un titre intense et percutant. Puis The Freaky Butts,

collectif créatif et audacieux avec I Lost My Crown, un morceau énergique et fun. On continue avec Julie Sharp, artiste sensible et émotif avec Burning Line, un titre profond et émouvant. Et pour finir, Margaret Tatchateuse, musicienne expressive et originale avec Les Yeux Volcans, un morceau puissant et captivant.

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1: On commence avec Les Calamités, groupe engagé et énergique avec Toutes les nuits, un morceau intense et entraînant. Ensuite, Coach Party, collectif dynamique et fun avec Disco Dream, un titre rythmé et entraînant. Puis Fleuve, groupe planant et captivant avec Tour, un morceau atmosphérique et hypnotique. On continue avec Afar, artiste moderne et créatif avec Something Special, un titre émouvant et lumineux. Et puis pour finir, Mauvais Sang, formation audacieuse et percutant avec Lapo, un morceau puissant et intense.

0: Tout de suite, retrouvez un extrait de l'interview de Seb le Légionnaire à propos de la sortie de la bande dessinée Les Folles Histoires de Seb le Légionnaire, tome 1, Objectif Prague, l'Odyssée de la cinquantaine, par Vie d'ordure. Un album couleur de 72 pages, sorti cet été aux éditions La Légion étrange.
1: Alors, est-ce que ton voyage, est-ce que le voyage à Prague dans la vraie vie, c'est plutôt aussi fou que dans le livre ou c'est encore pire que ça?
2: C'est bien pire que ça.
1: C'est bien plus fou que ça.
2: Oui.
1: Bon, j'avoue, j'ai voyagé une bonne dizaine de fois là-bas avec toi, je confirme. Qu'est-ce qui te plaît vraiment dans cette ville en particulier? Quelles sont les choses que tu préfères dans cette magnifique capitale tchèque?
2: C'est la cathédrale et puis le pont Charles.
1: Le pont Charles qui est vraiment
2: le pont Napoléon.
1: La vue, ouais, le pont Napoléon aussi.
2: Et puis le château.
1: Le château.
2: Parce que là-bas, il y a des militaires tchèques. Bah, ils marchent comme les Anglais.
1: La ruelle d'or aussi qui est sympathique. Les petites maisons pour les nains à colorer.
2: Et du coup, j'ai pris ma place. Je sais pas si j'ai eu l'impression d'être militaire là-bas. Parce que les gens, ils se moquent pas de moi. Je suis étranger pour eux. Mais là-bas, ils m'acceptent comme étranger, comme différent, quelqu'un de différent. Et ils ont bien vu que j'étais quelqu'un de différent, j'étais pas quelqu'un... Ils m'ont suivi. Il y a un jour...
1: On aime les personnages atypiques en Tchéquie, ouais, c'est vrai.
2: Un jour, j'étais dans un bar sceptique, prostitué, on va dire ça. Et du coup, j'ai rentré dans le bar et il y a une fille qui s'est mise à côté de moi. J'étais avec Tony, à me demander des pièces pour le gymnac. J'ai dit non.
1: Je te rappelle que nous sommes sur une radio, essaye d'utiliser les mots appropriés afin de ne pas heurter la sensibilité des plus fragiles.
2: Et du coup, j'ai dit non. Et il y a un mec qui m'a dit, tu laisses le légionnaire. Moi, j'ai trouvé ça bizarre et c'est un agent secret.
1: Ah, d'accord.
2: Parce qu'après, quand je suis parti, ça, c'est notre aventure. Avec deux trop de potes, je suis parti dans un bar et il fallait que je me démerde pour acheter de l'alcool parce que c'est là-bas, c'est la couronne. Et j'ai dit, bon, il n'y a personne qui m'offrait une bière, je vais me payer une bière moi-même avec mon argent tchèque. Et j'ai dit à mon pote, il me dit, qu'est-ce que tu veux? Une bière? Je te ramène ça. Moi, j'ai commandé ma bière tout seul.
1: Alors, ça fera l'office d'une prochaine interview avec des petits camarades de jeu que tu connais bien, notamment notre amie commune, j'ai nommé la sympathique Emma, qui connaît d'ailleurs très très bien la République tchèque. Il y a une association qui s'est créée suite à des conversations entre différentes personnes, ici même à la radio, une association qui s'appelle les Assos Soifés, et qui a pour objectif de co-organiser des voyages un peu partout dans l'Union Européenne, et notamment un premier voyage qui est prévu à Prague. Tu comptes être de la partie, j'imagine?
2: Oui.
1: Ouais, tu loupes pas une occasion d'aller à Prague, toi?
2: Si.
1: Ouais, c'est rare, quand même.
2: Oui.
1: Eh bien voilà, c'était... Merci mon Seb, ça me fait plaisir d'avoir pu me replonger avec toi dans ces souvenirs de voyage et dans ces souvenirs de lecture de cette fabuleuse bande dessinée que je vais, j'en suis sûr, relire dès ce week-end parce que je l'ai lu il y a déjà 2 mois et ça donne envie de la relire. Donc je rappelle à nos auditeurs, auditrices, que tu es donc le héros d'une bande dessinée nommée Objectif Prague, l'épopée de la cinquantaine. Voilà, une bande dessinée qui se vend, mais comme des petits pains depuis 2-3 semaines, c'est juste hallucinant. J'ai vu l'auteur qu'on surnomme Vie d'ordure, voilà, il tient son anima un peu, il a mis tout ça en vente sur Amazon KDB. Vous avez le lien direct sur la première page du site de la radio, radiopulse.fr. Vous pouvez vous procurer ce magnifique album de bande dessinée à 8 € et des boîtes, je ne sais plus. Radiopulse.fr, c'est directement sur la première page, vous cliquez sur le lien et vous pouvez vous procurer cette bande dessinée avec notre ami Seb le Légionnaire, donc héros malgré lui, mais champion des anecdotes véridiques ou presque. Vous avez vu sur les réseaux sociaux quelques extraits de cette bande dessinée, vous avez dû bien vous marrer. Et attendez de voir la suite en vrai. Restez à l'affût puisque l'aventure ne fait que commencer avec une tournée de dédicaces de notre camarade Vie d'ordure et de mon ami Seb le Légionnaire pour cette première édition des aventures de Seb le Légionnaire en bande dessinée, Objectif Prague, l'épopée de la cinquantaine, et un tome 2 qui est déjà en préparation et qui, à mon avis, va se vendre encore beaucoup plus et finira très loin là-haut, sur orbite.
2: Et je remercie les gens qui me klaxonnent en ville, en voiture.
1: Voilà, parce qu'ils t'entendent à la radio et maintenant ils te lisent même en bande dessinée. Et moi j'ai eu quelques réactions aussi, ne serait-ce que là, ces deux dernières semaines, qui sont juste hallucinantes. Je ne sors plus beaucoup de la radio à être chez moi parce que j'ai travaillé beaucoup. Mais quand j'ai l'occasion d'aller faire un petit tour quelque part, je me fais sans arrêt alpaguer, soit pour dire que Emma fait un super travail, on la salue d'ailleurs, et aussi pour me parler de ta bande dessinée et tout un tas de gens qui ont eu l'occasion de se la procurer, de la lire. Et qui m'en parle avec, parfois avec le rire aux larmes. Et
2: ça, par fait amour
1: ça, fait, ça fait plaisir de, ouais, de voir que tu fais toujours cet effet-là chez les gens. Et bien merci mon Seb.
2: Ouais.
1: Et puis toutes mes félicitations.
2: Merci.
1: Et puis je te suivrai en interview avec un magnéto sur voilà, tes prochaines séances de dédicace.
2: Voilà.
1: À bientôt Seb.
2: À bientôt.
0: À l'instant, c'était un extrait de l'interview de Seb le Légionnaire à propos de la bande dessinée Les Folles Histoires de Seb le Légionnaire. Tome 1 Objectif Prague, L'Odyssée de la Cinquantaine par Vie d'Ordure. Un album couleur de 72 pages, sorti cet été aux éditions La Légion Étrange. Vous pouvez vous procurer cette magnifique bande dessinée via le lien en page d'accueil du site de la radio ou sur Amazon KDP.

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8: On commence avec Mélanie Pain, voix douce et expressif, avec Manolia, un morceau émouvant et mélodique. Ensuite, Grandma H, groupe puissant et captivant, avec Saint Kiss, un titre intense et entraînant. Puis Bones Owen, musicien charismatique et expressif, avec Silver Spoon Blue, un morceau profond et vibrant. On continue avec Fred L, artiste énergique et audacieux, avec Holy Cœur, un titre dynamique et percutant. Et pour finir, Kino Fonterra, groupe inventif et moderne, avec Website Story, un morceau original et entraînant.

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6: On commence avec Computer Kill People, groupe audacieux et percutant avec Blind, un morceau intense et accrocheur. Ensuite, Just Mustard, formation moderne et planante avec We Were Just Here, un morceau atmosphérique et captivant. Puis Astérotype, collectif inventif et engagé avec 240 000 pros, un morceau énergique et incisif. Puis pour finir, Lurico Jazz, groupe funky et expressif avec Tu bois beaucoup, un titre dynamique et entraînant.

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0: ça va.
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5: On commence avec Jeremy Allen White, artiste sensible et captivant, avec Atlantic City, un morceau émouvant et planant. Ensuite Max Baby, DJ et beatmaker dynamique avec Feat, un titre énergique et entraînant. Puis Panic Roger, groupe audacieux et inventif avec Disappointed, un morceau percutant et captivant. Et pour finir, La Cousue, formation moderne et originale avec La Transaction sans détour, un titre rythmé et accrocheur.

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Bonjour, je suis Olivier Le Gall. Je suis auteur, compositeur, interprète. Après plusieurs années à travailler aux côtés d'artistes, je sors cet automne mon premier EP solo. Il s'appelle La Maison et c'est un disque de folk.

0: J'ai enregistré dans une petite dépendance, au fond de mon jardin, perdu au milieu des bois et des champs. On y entend des guitares acoustiques, des claviers vintage, des percussions légères, de la poésie, du vent. Je parle de la vie, de l'amour, d'un refuge, de vouloir une vie simple, loin d'un monde saturé.
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4: 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Bon, j'espère que vous l'avez noté, sinon c'est relou, hein.
5: On commence avec Hank Duke Seduction, artiste audacieux et décalé avec Finger Skater Boy, un morceau fun et percutant. Ensuite, Max Morton, chanteur et compositeur français avec Blue, un titre émouvant et captivant. Et pour finir, FYRS, groupe inventif et moderne avec The Big Failure, un morceau énergique et entraînant.

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2: On commence avec Cube Zoa, groupe moderne et captivant avec Barcelona, un morceau rythmé et entraînant. Ensuite Brigitte Fontaine, artiste légendaire et poétique avec Il pleut, un titre émouvant et planant. Ensuite Adam Carpel, musicien expressif et créatif avec Blinded King Night, un morceau intense et captivant. Et puis pour finir 808 State, collectif culte et innovant avec Q Mart, un titre énergique et accrocheur.

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1: On commence avec Happy Bolan, artiste puissant et moderne avec Machine Head, un morceau intense et percutant. Ensuite, Adred, musicien inventif et audacieux avec Futile, un titre sombre et captivant. Et pour finir, BOS, artiste moderne et entraînant avec Starlet, un morceau rythmé et accrocheur.

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0: Bienvenue Michel Hubert, merci beaucoup d'être avec nous aujourd'hui. Et première question avant tout de politesse, mais comment est-ce que tu vas ?
1: Eh ben, ça va très bien, merci de me recevoir, enfin en tout cas de m'appeler et de me faire passer sur vos ondes. Je vais très très bien, je suis en plein dans ma tournée d'été, donc tout se passe bien pour moi.
0: Ben, on va en reparler un petit peu de cette tournée d'été, mais avant tout ça, on vient de s'écouter le morceau Aerobic, un morceau avec lequel on ne peut pas s'empêcher de sauter, de danser. En plus, j'ai pu le voir en direct, ce morceau, sur la scène du festival Cabourg Mon Amour. Et en plus, sur scène, c'est vrai que tu es un vrai showman. Et du coup, je me suis dit, est-ce que quand tu crées ta musique, tu l'imagines d'abord pour la scène ?
1: Bah oui, complètement. En fait, toutes mes idées de morceaux, tous mes morceaux, ils viennent d'idées que j'ai envie avec le public. Donc l'aérobic, c'est l'exemple parfait. Je me suis dit un jour, tiens, j'aimerais bien faire un cours d'aérobic avec mon public en concert. Et du coup, j'ai fait un morceau qui s'appelle Aérobic.
0: Et d'ailleurs, en termes de création musicale, tu peux faire à la fois des reprises, parler de la reine d'Angleterre, des extraterrestres. En fait, d'où te viennent tous ces thèmes ? Est-ce que tu t'inspires de ton vécu ?
1: En fait, c'est des trucs qui me tombent comme ça, auxquels je pense, et je me dis, bah tiens, je vais en faire un morceau. La reine d'Angleterre, bon, c'est vrai que ça date un peu maintenant, ça commence presque à être un peu démodé, mais ouais, la reine d'Angleterre est décédée, du coup, je me suis dit, bah, allez, je vais demander un CDD. Et vraiment, c'est des idées comme ça qui me passent par la tête, et c'est vrai que j'ai la chance de faire d'avoir un univers pour lequel il me suffit pas grand chose pour faire un morceau. Du coup, c'est pour ça que ça part un peu dans tous les sens en concert, presque comme des films qui s'enchaînent dans un concert.

0: Et d'ailleurs, lors de ton concert, par exemple, au festival de Cabourg, on voit
1: Ouais.
0: que tu as aussi fait une chanson exprès pour le festival. Est-ce que c'est comment? C'est ce que tu souhaites faire à chaque fois, à chacune de tes dates?
1: Ouais, j'aime bien faire ça en fait. T'as l'impression d'avoir un truc unique. Enfin, c'est le cas d'ailleurs, t'as toujours un truc unique pour le festival. Moi, ça me permet de rester dans une espèce d'énergie créative pour chaque festival dans lequel je vais. Je sais que je suis obligé, tu vois, de. Enfin, je me force à créer un morceau. Et du coup, ça me permet de continuer à créer tout le temps et de sortir des bonnes idées. Donc c'est cool. Et puis, c'est vrai que ça fait plaisir à la fois aux organisateurs et aux festivaliers quand t'as un artiste qui joue un morceau inédit pour le festival.
0: Je voulais y revenir sur quelque chose. Il y a quelques jours, tu as sorti le morceau Je suis content, composé avec des petits fans, comme tu les appelles. Est-ce
1: Oui,
0: que tu peux nous
1: tout à fait.
0: expliquer un peu plus en détail c'est quoi cette histoire?
1: Mais oui, en fait, j'étais programmé au festival Biche, Biche Festival que vous connaissez bien dans l'Orne,
0: Carrément,
1: j'imagine.
0: carrément.
1: Où les organisateurs m'ont proposé de faire un atelier avec les enfants l'après-midi, juste avant le concert. Et donc, je me suis retrouvé au milieu d'enfants qui étaient là au festival et avec lesquels on a créé un morceau. Et pour le coup, l'inspiration leur est venue. J'ai dit, de quoi vous voulez parler? Comment vous vous sentez aujourd'hui? Et il y a un petit qui m'a dit, je suis content, on est content.

0: pense avoir trouvé la fameuse recette pour faire danser les gens en festival et dans d'autres concerts.
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2: 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Dans cette douceur, Tyler Ballgame, Down So Bad, distille une soul moderne mélancolique et introspective. Sur ce groove, Joe the Man, The Music, Shoulders propose une soul chaleureuse et introspective. Dans cette énergie, Dirty Cloud, Travis the Chimp, envoie un rock garage brut et déjanté. Sur ce souffle, Motika, Somewhere in Between, délivre une électropop sombre et introspective. Dans cette ambiance, The Wave Pictures, The House Painted Blue, déroule une indie folk douce et narrative. 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
2: Dans cette énergie, Babylon Pression, J'arrive quand j'arrive envoie un reggae engagé et déterminé. Sur ce souffle, Aura Kogan, Bury Me déploie une folk gothique envoûtante et introspective. Dans cette dérision, rien faire, le chanteur balance un punk français ironique et désabusé. Sur cette tension coupable, les Hans délivrent un punk français incisif et rebelle. Dans cette ambiance Goodbye Carrel, Oxybalade distille une électro planante et immersive. 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
3: Dans cette ambiance, Malted Milk, Shouldn't Talk About It, Mel Blues Soul et Groove Sensuel. Sur cette énergie, Catchy Peril, Electricity envoie un rock électrisant et nerveux. Dans cette vibe, Commodore, Top of the Box, propose un rock psyché puissant et envoûtant. Sur ce ton, V-Jester, Thought Criminals balance un rock alternatif, incisif et rebelle. 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

0: Bienvenue Michel Hubert, merci beaucoup d'être avec nous aujourd'hui. Et première question avant tout de politesse, mais comment est-ce que tu vas ?
1: Eh ben, ça va très bien, merci de me recevoir, enfin en tout cas de m'appeler et de me faire passer sur vos ondes. Je vais très très bien, je suis en plein dans ma tournée d'été, donc tout se passe bien pour moi.
0: Et d'ailleurs, lors de ton concert par exemple au festival de Cabourg, on voit que tu as aussi fait une chanson exprès pour le festival. Est-ce que c'est comment ? C'est ce que tu souhaites faire à chaque fois, à chacune de tes dates ?
1: Bah ouais, j'aime bien faire ça en fait. Bah, t'as l'impression d'avoir un truc unique. Enfin, c'est le cas d'ailleurs. T'as toujours un truc unique pour le festival. Moi, ça me permet de rester dans une espèce d'énergie créative pour chaque festival dans lequel je vais. Je sais que je suis obligé, tu vois, de. Enfin, je me force à créer un morceau. Et du coup, ça me permet de continuer à créer tout le temps et de sortir des bonnes idées. Donc c'est cool. Et puis, c'est vrai que ça fait plaisir à la fois aux organisateurs et aux festivaliers quand t'as un artiste qui joue un morceau inédit pour le festival.
0: Je voulais y revenir sur quelque chose. Il y a quelques jours, tu as sorti le morceau « Je suis content », composé avec des petits fans, comme tu les appelles.
1: Oui,
0: est-ce que tu peux nous
1: tout à
0: expliquer
1: fait.
0: Un peu plus en détail, c'est quoi cette histoire ?
1: Mais oui, en fait, j'étais programmé au festival Biche Festival, que vous connaissez bien dans l'Orne,
0: Carrément,
1: j'imagine.
0: carrément.
1: Où les organisateurs m'ont proposé de faire un atelier avec les enfants l'après-midi, juste avant le concert. Et donc, je me suis retrouvé au milieu d'enfants qui étaient là au festival et avec lesquels on a créé un morceau. Et pour le coup, l'inspiration leur est venue. J'ai dit, bah, de quoi vous voulez parler ? Comment vous vous sentez aujourd'hui ? Et il y a un petit qui m'a dit, je suis content, on est content.

0: Tu penses avoir trouvé la fameuse recette pour faire danser les gens en festival et dans d'autres concerts?
1: Bah écoute, je sais pas s'il y a une recette, mais en tout cas, je sais que quand moi je suis à fond, le public est à fond aussi, tu vois, genre. Quand les gens voient que je m'éclate, eh ben ils ont envie de s'éclater avec moi, et c'est vrai que ça marche plutôt bien depuis que j'ai commencé à faire de la musique. En fait, juste je kiffe ma life et j'ai l'impression que les gens ont envie de le faire avec moi, donc c'est cool.
0: Tu l'as dit un petit peu avant, mais il y a plein de personnages dans ton spectacle, dans tes concerts. Comment est-ce que tu les crées, tous ces personnages, que ce soit par exemple le plongeur, le prof de gym? Est-ce que c'est de la même façon que tu as créé celui de Michel Hubert?
1: Ouais, bah c'est ça en fait. Déjà, j'aime bien me déguiser, en fait, ça part de là, je crois.
0: J'aime les carnavals.
1: J'aime bien mettre des costumes, et du coup, j'avais envie que pendant mes concerts, il se passe plein de trucs, et que presque sur chaque morceau, j'incarne un perso différent, il y a un costume différent, ou en tout cas, il y a un accessoire qui rentre en jeu, et qu'il se passe vraiment toujours quelque chose, et qu'il y ait toujours de la surprise. Donc, ça vient pas mal de là, en fait.
0: Et bah d'ailleurs, quand est-ce que l'on pourra te retrouver en Normandie ou un petit peu ailleurs cet été?
1: Eh ben c'est cool parce que j'ai quand même pas mal de dates en Normandie, donc vous allez pouvoir venir me voir.
0: Eh ben merci beaucoup Michel Hubert d'avoir été avec nous aujourd'hui, c'était super sympa et puis on a hâte de te découvrir ou redécouvrir en Normandie cet été. Merci beaucoup encore.
1: Eh ben merci à vous, à très vite en concert.

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1: Dans cette énergie, angle mort et clignotant, la piste de danse balance une électropunk sombre et dansante. Sur cette tension, mid-scale. Brain Crash envoie un rock alternatif, nerveux et explosif. Dans cette vibe, The Orioles, All in Meta propose une indie pop psyché et immersive. Sur ce rythme, Bellaco, Cerne délivre un post-punk énergique et incisif. 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
1: Dans cette ambiance, Basil, Greenland propose une indie pop planante et contemplative. Sur cette tension, Dream Nails, House of Bones délivre un punk féministe sombre et revendicatif. Dans cette intensité, Power Plant, Last Will déploie un post-punk sombre et hypnotique. Sur cette chaleur, Resaca Sonora, à Toda Velocida, balance un groove afro-latino énergique et festif. 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
3: Dans cette tension, Chuck, Tong délivre un post-punk tendu et hypnotique. Sur cette douceur, Dear Paula, Teen Roofs distille une indie-pop aérienne et nostalgique. Dans cette atmosphère, Nothing Toothless Call propose un shoegaze lourd et mélancolique. Sur cette lumière, Kids Return First Choice offre une pop indie nostalgique et lumineuse. 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

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Dans cette énergie, Bilbao Kung Fu. Ton visage balance un rock alternatif français nerveux et direct. Sur ce ton, The Monochrome 7, Polaris AA propose une indie pop élégante et décalée. Dans cette émotion, Gabriel Kerger, Je ne m'en sortirai jamais, livre une chanson française brute et sincère. Sur cette intensité, Illumina Eddy, Days of Blood et Fire envoient un métal alternatif puissant et combatif. 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

0: Le mercredi 23 juillet, la Mystery Machine de Radio Pulse était dans la Manche pour la suite du Mystery Machine Summer Tour. Et lors de ce mercredi 23 juillet, c'était une journée assez spéciale puisqu'avec Tatiana et Louise, nous sommes partis à Julouville, à savoir la plus belle station balnéaire de Normandie, de France, d'Europe. Tiens, allez, je le tente. Bref, nous étions à Julouville pour suivre le festival des Grandes Marées. Ce festival ultra familial nous a ouvert ses portes avant le début des concerts pour que l'on puisse aller à la rencontre des bénévoles, des organisateurs et des artistes, forcément, de ce festival. Bonjour, je suis avec Marguerite, maquilleuse au sein des Grandes Marées. Comment ça va ?
1: Ça va très bien, il fait beau aujourd'hui, donc tout va bien.
0: Tu maquilles combien de personnes chaque jour ?
1: Alors, je suis entre, on va dire, 80 et 100 personnes par soir.
0: 100 personnes par soir à maquiller ?
1: Pour les plus gros soirs, mais sinon c'est autour de 80 en général.
0: Et c'est autant des hommes que des femmes ?
1: C'est autant des hommes que des femmes. Ce qui se passe, c'est que quand j'arrive, je commence par maquiller tous les bénévoles. En fait, au sein des Grandes Marées, chaque stand a un thème et je maquille en fonction de ce thème. Les pirates sont maquillés en pirates, les Atlantes en Atlantes, Neverland, c'est quelque chose de féerique, donc je fais beaucoup des fleurs, des choses comme ça. Et une fois que j'ai maquillé tous les bénévoles, j'installe mon stand et là, c'est autour des festivaliers.
0: Et c'est quoi la partie du visage que tu maquilles le plus ?
1: Le côté de l'œil, de la naissance du front jusqu'au bas de la joue. C'est quelque chose de rapide, de simple, comme zone, et qui plaît toujours aux gens.
0: Et c'est quoi le maquillage le plus hallucinant qu'on t'a demandé de faire ?
1: Ici ou en festival en général ?
0: Ici et en festival en général.
1: Alors ici, hier, j'ai eu le Joker et Avatar.
0: Bien Avatar !
1: Et sinon, en festival, on m'a déjà demandé une saucisse papillon, une saucisse ange et la saucisse chenille pour faire le cycle de la vie.
0: Et tu l'as fait ?
1: Et je l'ai fait, c'était très drôle à faire.
0: Incroyable. Et lorsque tu maquilles quelqu'un, combien de temps ça te prend ?
1: Ça dépend des modèles, mais je dirais entre 5 minutes pour les modèles les moins chargés et peut-être 15 minutes pour les gros maquillages avec des prothèses, des choses comme ça.
0: Et du coup, là, pour cette édition des Grandes Marées, il y a eu plusieurs thèmes, pirates, etc. Féerique, tu nous en as parlé ?
1: On me donne les thèmes en amont.
0: Oui, voilà, on te donne les thèmes en avance.
1: On me donne les thèmes en amont, je fais des propositions qui sont validées. On en discute et lorsque j'arrive, les thèmes sont déjà validés, je sais ce que j'ai à faire. Et au fur et à mesure, je vois pour adapter aussi en fonction des demandes, des festivaliers, de ce qu'ils veulent.
2: Et est-ce que tu préfères maquiller en festival ou de manière générale, tu as un studio, on peut te retrouver quelque part où tu maquilles
1: J'ai mon auto-entreprise de maquillage. Mm-hmm. Et je maquille pour différentes choses. J'ai déjà fait des défilés de mode, je fais des courts-métrages. Mais les festivals, c'est ce que je préfère.
2: Tu es souvent sollicitée sur les festivals ?
1: Les festivals, ce festival-là, c'est eux qui m'ont contactée. Mais la plupart du temps, c'est moi qui contacte les festivals. Ils me disent oui ou non. Okay. Ou je contacte d'autres maquilleuses qui cherchent des gens pour les accompagner.
2: Et t'as un festival en particulier où t'as été, ça t'a touché, t'as adoré maquiller.
1: Ah, ce festival-là.
2: Celui-là, ok.
1: C'est eux qui m'ont contacté, ils m'ont fait confiance, donc je suis vraiment très heureuse de revenir là. C'est la deuxième année où je suis là et j'espère pouvoir revenir les années d'après aussi.
2: Waouh. Et j'imagine que, c'est énormément de pratiques bien avant. Enfin, comment on devient maquilleuse en festival comme ça ?
1: Alors, pour le maquillage, moi j'ai commencé au moment du confinement. J'ai trouvé une vieille palette de maquillage de ce qu'on appelle des fards à l'eau. C'est des matières qui sont solides, qui vont se devenir liquides au contact de l'eau, qui après vont sécher. C'est le maquillage qu'on utilise sur les enfants, par exemple, dans les kermesses, les choses comme ça. Mm-hmm. J'ai commencé à reproduire des petites images d'Internet. Ça a plu à mes petites cousines et pour leur faire plaisir, j'ai continué. J'ai jamais arrêté.
2: Waouh, incroyable.
1: Et j'ai fait une école de maquillage en effets spéciaux, qui fait que je propose aussi des prothèses sur certains stands. Donc une école qui est à Paris, qui est en 3 ans, et là j'ai ma 3e année, ma rentrée en septembre.
2: Et ça te brancherait de pouvoir faire du maquillage pour du cinéma ou autre ?
1: Cinéma, ouais, ça m'intéresserait. Je fais déjà des courts-métrages. Là, je vais avec mon école, je vais peut-être faire un festival de cinéma à Lyon en septembre pour faire des démonstrations. C'est un univers qui m'intéresse, mais ma passion première, ça reste le face et le body painting. Et ça, okay. Le face painting, c'est ce que je fais en festival.
2: Et justement, est-ce que tu passes plus ton temps à maquiller les autres ou toi ? Ou toi, tu vraiment t'aimes pas te maquiller ?
1: J'adore me maquiller.
2: Okay.
1: J'adore me maquiller, j'aime beaucoup tout ce qui est couleurs. C'est vraiment ma passion première sur moi, c'est les liners graphiques. Ça, c'est vraiment ce que j'adore. Mais en soi, j'aime bien maquiller les autres, j'aime bien me maquiller, mais j'aime pas faire les mêmes choses sur moi ou sur les autres.
2: Okay. Mmh.
1: C'est des choses très différentes, c'est pas du tout les mêmes techniques, pas du tout les mêmes ressentis. C'est pas parce qu'on sait se maquiller qu'on va savoir maquiller les autres, c'est pas parce qu'on sait maquiller les autres qu'on va savoir se maquiller. C'est vraiment des choses très différentes.
2: Ok, bah écoute, merci beaucoup. Est-ce qu'on peut te retrouver sur tes réseaux? C'est quoi tes réseaux?
1: Oui, j'ai un Instagram, Marguerite, avec un seul T, tiré du bas, P-L-M-B-N.
2: Ok, bah c'est noté, les auditeurs de Radio Pulse ont écouté.
1: À de rien.
2: Bah merci beaucoup.
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1: Dans cette intensité, Bad Omens, Left for Good mêle metalcore sombre et émotions tourmentées. Sur ce groove, Red Money, Hang Tight balance un rock alternatif accrocheur et détendu. Dans cette énergie, Criminal Hero, You Better Believe, envoie un rock alternatif percutant et direct. Sur cette rage poppy, Eat the Hate fusionne métal et électro dans une énergie explosive. Dans cette ambiance Kabadzi, le bruit des portes propose une pop électronique sensible et introspective. 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
3: Dans cette tension, Shelf Lives, 60K balance un post-punk synthétique, froid et frénétique. Sur cette ambiance, King Hanna, Davy Says distille une indie rock sombre et envoûtante. Dans cette atmosphère, Flying Blanket Mystery, Caterpillar propose un rock alternatif planant et évolutif. Sur cette énergie, Orwell, In Your Playground, envoie un rock alternatif nerveux et accrocheur. Dans cette chaleur, The Honnett Brothers, Total Mandingue fusionne afro-groove et énergie festive. 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
1: 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Dans cette intensité, Angel Dute, Call to the Touch balance un hardcore punk rapide et accrocheur. Sur cette douceur, Mule Jenny, You're Trying to Tell Me Something propose une indie pop mystérieuse et apaisante. Dans cette énergie, Leap, Waste Your Love envoie un indie rock vibrant sur les relations. Sur cette ambiance, Grand Blanc, Belleville distille une pop française nocturne et mélancolique. 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
2: Le mercredi 23 juillet, la Mystery Machine de Radio Pulse était dans la Manche pour la suite du Mystery Machine Summer Tour. Et lors de ce mercredi 23 juillet, c'était une journée assez spéciale puisqu'avec Tatiana et Louise, nous sommes partis à Julouville, à savoir la plus belle station balnéaire de Normandie, de France, d'Europe. Tiens, allez, je le tente. Bref, nous étions à Julouville pour suivre le festival des Grandes Marées. Ce festival ultra familial nous a ouvert ses portes avant le début des concerts pour que l'on puisse aller à la rencontre des bénévoles, des organisateurs et des artistes, forcément, de ce festival. Ouah, c'est trop bien, c'est qui comme artiste?
3: C'est Lou Miracle, non?
2: Lou Miracle? Mais ils viennent d'ici, non?
3: Mais oui, ils viennent de là.
2: Ils viennent au festival des Grandes Marées?
3: Ils viennent, ils sont là ce soir.
2: Mais incroyable, moi je les veux dans l'émission, viens, on va les chercher.
3: Ouais, vas-y, viens.
2: Bonjour Lou Miracle, ça fait plaisir de vous voir à ce festival Les Grandes Marées. Vous êtes prêt pour votre concert ce soir?
4: Oui, on espère. Je pense que oui.
5: Carrément.
2: Vous êtes tous normands, si j'ai bien compris. Donc jouer à Julouville, ça doit vous faire quelque chose, surtout pour un groupe où votre premier album s'appelle Edenville.
5: Ouais, exactement. En fait, Edenville, c'est vraiment le lieu où on est là, c'est-à-dire que c'est Edenville-Julouville.
2: Ouais.
5: Et ce premier album, il s'appelle comme ça parce que ma grand-mère avait une maison non loin d'ici, là, à 200 mètres, dans lequel je passais mes vacances quand j'étais petit, qui a inspiré le premier album de Lou Miracle.
2: Et vous êtes tous issus du Sud-Manche?
4: Bah, moi, je suis né à Avranches, donc non loin d'ici aussi. Donc j'habite aussi pas loin d'ici, donc du Sud-Manche, on peut dire, ouais.
6: Et moi je suis vénézuélien, Venezuela, mais ça fait une dizaine d'années que je suis normando, quoi, d'adoption.
2: Et comment est-ce que tu en es venu à découvrir le Sud-Manche?
6: Grâce à des copains comme ça, grâce à la musique, j'ai trouvé un bon endroit pour faire la musique et pour partager la musique.
2: Et donc tu restes dans le Sud-Manche?
6: Ah bien sûr, pour toujours.
2: Vous êtes donc trois dans ce groupe. J'ai un peu envie de demander, mais qui fait quoi dans Lou Miracle?
4: Écoute, moi je suis à la batterie principalement. Je fais aussi du pad électro et des chœurs en ce qui me concerne.
5: Et bah, moi je fais guitare, clavier, voix.
6: Moi je fais des sandwichs. Non, je fais la basse et le chant.
2: Et pas de sandwich?
6: Oui, aussi. Hein. Bientôt.
5: Moi, je fais des galettes.
2: Chacun son petit plat.
5: Je suis normand d'adoption, je suis breton en fait. Je suis
2: normand. Non. Ouais. Aïe, aïe, aïe, aïe.
5: Tout le monde a des défauts. Hein.
2: Je pense qu'on va le couper, ça, je suis désolé. Bah, du coup, votre rencontre, parce que vous faites tous des instruments bien différents, mais comment est-ce que vous êtes rencontrés pour former votre groupe?
5: Alors en fait, le groupe, il est né. Enfin, la musique du groupe est née pendant le Covid. Voilà, où je me suis retrouvé un peu tout seul à faire des morceaux. Et après, j'ai cherché des copains avec qui partager l'aventure. Et tout de suite, Miguel, on se connaissait déjà, il est venu chanter sur certains morceaux. Et puis Paul est arrivé peu de temps après pour assurer les parties rythmiques, quoi.
2: Et votre musique, vous la décrivez, en tout cas j'ai vu ça sur un site, c'était du space rock. Comment on définit le space rock? Qu'est-ce que c'est?
4: Ok. Donc c'est un mélange de plusieurs influences. Il y a une base quand même, je dirais, assez blues, rock, avec le côté évidemment électrique. Et le côté space rock, peut-être c'est lié au son des arrangements qui sont joués surtout au clavier, avec les claviers. Et donc on a d'une matière sonore qui contribue au space rock, je pense.
2: Voilà. Mais du coup, c'est un son qui est forcément un peu planant.
5: Ouais, c'est ça. L'idée, c'est un peu la base du space rock des années 70, c'est Pink Floyd, on va dire, en gros. Et puis après, ça a été décliné par les groupes anglais dans les années 80. Ils ont utilisé ce terme. Et il y a des groupes comme Archive maintenant aussi, qui sont un peu dans ce style-là. On va dire maintenant, il faut définir sa musique à un moment, donc on a trouvé ça cool, space rock. Miguel a trouvé ça cool aussi.
7: Ouais, bien sûr, space rock, space cake, tout ça. Ça va ensemble.
3: Ouais, dans les sandwichs, ça.
7: Édition.
2: Merci à tous d'avoir écouté cet extrait d'interview issu de l'émission en direct de Jullouville dans la Manche lorsque la Mystery Machine se baladait partout en Normandie. Pour retrouver l'émission entière, direction radiopulse.fr, onglet podcast, à la date du 23 juillet 2025.
1: Dans cette ambiance, Foggy Bottom, ici Paris, propose un rock français mélancolique et urbain. Sur cette saturation, Margaritas Podridas, Tornillo envoie un grunge shoegaze rugueux et tourmenté. Dans cette intensité, Primal Age, Alice Pretends balance un hardcore puissant et combatif. Sur ce ton, Nick Wilden, You Can't Have It All, délivre une folk-pop douce et introspective. 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
3: Dans cette lumière, Silent Mode, The Bright Side, propose une pop rock mélodique et positive. Sur cette énergie, les AJS du bocal. Jehovah balance un rock alternatif décalé et engagé. Dans cette douceur, Kids Return, First Choice, distille une pop indie nostalgique et lumineuse. Sur ce ton, chaton laveur, la source délivre une pop française intime et introspective. 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
1: 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Dans cette intensité, Bleakness Blind Devotion déploie un post-punk sombre et abrasif. Sur cette énergie, Damantra, Big Girl propose une pop alternative groovy et affirmée. Dans cette ambiance, Marcel, Saint-Glinglin, balance un rock alternatif décalé et mordant. Sur cette urgence fraude, Ride to Hell envoie un punk rock abrasif et provocateur. 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
1: Dans cette énergie, les Shirley, Not My Problem, balancent un rock alternatif incisif et affirmé. Sur ce groove, Mossa Mossa, Fouriru envoie un rock alternatif déjanté et nerveux. Dans cette ambiance, Red Light, les dérives délivrent un rock français sombre et urbain. Sur ce ton, Gérard Bast, Trop Gros balance un hip-hop français provocateur et satirique. Dans cette poursuite, Ossam, Chase the Dog, propose un rock alternatif énergique et joueur. 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

0: Le mercredi 23 juillet, la Mystery Machine de Radio Pulse était dans la Manche pour la suite du Mystery Machine Summer Tour. Et lors de ce mercredi 23 juillet, c'était une journée assez spéciale puisqu'avec Tatiana et Louise, nous sommes partis à Jullouville, à savoir la plus belle station balnéaire de Normandie, de France, d'Europe. Tiens, allez, je le tente. Bref, nous étions à Jullouville pour suivre le festival des Grandes Marées. Ce festival ultra familial nous a ouvert ses portes avant le début des concerts pour que l'on puisse aller à la rencontre des bénévoles, des organisateurs et des artistes, forcément, de ce festival.
1: Ouah, c'est trop bien, c'est qui comme artiste?
2: C'est Lou Miracle, non?
1: Lou Miracle? Mais ils viennent d'ici, non?
2: Mais oui, ils viennent de là.
1: Ils viennent au festival des Grandes Marées?
2: Ils viennent, ils sont là ce soir.
1: Mais incroyable, moi je les veux dans l'émission, viens, on va les chercher.
2: Ouais, vas-y, viens.
1: Bonjour, Lou Miracle. Ça fait plaisir de vous voir à ce festival Les Grandes Marées. Vous êtes prêts pour votre concert ce soir?
3: Oui, on espère. Je pense que oui.
4: Carrément.
1: Et votre musique, vous la décrivez, en tout cas j'ai vu ça sur un site, c'était du space rock. Comment on définit le space rock? Qu'est-ce que c'est?
3: Ok, donc c'est un mélange de plusieurs influences. Il y a une base quand même, je dirais, assez blues, rock avec le côté évidemment électrique. Et le côté space rock, peut-être c'est lié au son des arrangements qui sont joués surtout au clavier, avec les claviers. Et donc on a d'une matière sonore qui contribue au space rock, je pense.
1: Voilà. Mais du coup, c'est un son qui est forcément un peu planant.
5: Ouais, c'est ça. L'idée, c'est un peu la base du space rock des années 70, c'est Pink Floyd, on va dire, en gros. Et puis après, ça a été décliné par les groupes anglais dans les années 80. Ils ont utilisé ce terme. Et il y a des groupes comme Archive maintenant aussi, qui sont un peu dans ce style-là. On va dire maintenant. Il faut définir sa musique à un moment, donc on a trouvé ça cool, space rock. Miguel a trouvé ça cool aussi.
6: Ouais, bien sûr, space rock, space cake, tout ça. Ça va ensemble.
2: Ouais, dans les sandwichs, ça.
6: Édition.
2: Et est-ce que, justement, vous vous servez de votre vécu en Normandie pour créer et s'inspirer, même des mélodies, peut-être la mer ou autre, que vous essayez d'arranger et de modifier pour créer quelque chose d'autre?
5: Je pense que, bon, de toute façon, pour tous les musiciens, l'endroit où on vit contribue à influencer la musique et la façon de la créer. Après, c'est vrai que la mer, pour moi, m'a inspiré. C'est pour ça que l'album s'appelle Edenville, et puis qu'on peut y voir la mer dessus aussi, sur la pochette du disque. Parce que j'ai toujours vécu près de la mer, et que aussi, en fait, cette maison de plage là, auquel je passais mes vacances juste avant le Covid, je suis repassé dans la rue où elle était, et elle avait été rachetée depuis longtemps, et là, elle a été rasée. Et ça m'a fait.
1: Aïe.
5: ça m'a fait quelque chose. Et je suis revenu avec une mélodie, en fait. J'étais un petit peu nostalgique, forcément, et c'est le point de départ, on va dire, de toutes ces vacances et autres événements que j'ai pu vivre là-bas. C'est un peu le point de départ du premier album.
1: Mais d'ailleurs, voilà. Et Edenville, vous allez le jouer ce soir? Vous allez donc le jouer sur la scène du Festival des Grandes Marées qui se situe à Edenville. Il y a un côté, la boucle est bouclée.
5: Ouais, exactement. Alors en plus, c'est le morceau par lequel on commence. Et ce qui est intéressant, c'est que c'est Miguel qui commence le morceau. Et lui, il en donne une version différente, personnelle, parce que on mélange le texte d'Edenville, donc qui parle de cette plage ici, avec un texte que Miguel a écrit pour une plage qui lui tenait à cœur au Venezuela et dans lequel il passait aussi ses vacances, qui s'appelle
6: Mochima, c'est les Caraïbes.
1: C'est au Caraïbes?
6: Ouais, c'est pas loin en fait.
1: C'est pas loin, ça dépend où.
6: Non, il faut juste aller tout droit, on est la côte, elle est là. Quoi.
1: Ouais, en catamaran, on peut y aller quoi.
6: Bien sûr, en partant des Carolles.
1: C'est plus
6: quelques,
1: ça qui...
6: quelques semaines.
0: Merci à tous d'avoir écouté cet extrait d'interview issu de l'émission en direct de Jules Ouville dans la Manche lorsque la Mystery Machine se baladait partout en Normandie. Pour retrouver l'émission entière, direction radiopulse.fr, onglet podcast à la date du 23 juillet 2025.

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2: Dans cette énergie, Starbenders, 21e Century, Digital Boy, envoie un rock glam nerveux et rebelle. Sur ce rythme, la phase, tabasse, balance un électro-punk explosif et engagé. Dans cette ambiance, les formés du jour, Jacqueline propose une pop française décalée et sensible. Sur ce souffle, François et Sea Atlas Mountains, le fil distille une pop indie douce et contemplative. 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
4: 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Dans cette douceur, Claude Jarabuteau, Jennifer propose une pop indie sensible et intime. Sur cette énergie, Pussy Miel, Wasted balance un rock alternatif brut et désabusé. Dans cette tension, Kaoma, L Duty, envoie un rap alternatif percutant et incisif. Sur cette urgence, Nenu, s'il vous plaît, faites du bruit, délivre un punk rock incisif et revendicatif. Dans cette atmosphère, Mascara, Nova Ardor propose un rock alternatif intense et introspectif. 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
6: Dans cette énergie, SOA, mille mots, balance un rap français introspectif et percutant. Sur cette ambiance, Gus Englehorn, Peperina, propose une indie rock décalée et inventive. Dans cette intensité, Story of the Year, Gasoline, All Rage Still Only Numb, envoient un post-hardcore puissant et cathartique. Sur ce groove, Automobile Club, Body Lotion distille une électropop sensuelle et rétro. 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

0: Le mercredi 23 juillet, la Mystery Machine de Radio Pulse était dans la Manche pour la suite du Mystery Machine Summer Tour. Et lors de ce mercredi 23 juillet, c'était une journée assez spéciale puisqu'avec Tatiana et Louise, nous sommes partis à Julouville, à savoir la plus belle station balnéaire de Normandie, de France, d'Europe. Tiens, allez, je le tente. Bref, nous étions à Julouville pour suivre le festival des Grandes Marées. Ce festival ultra familial nous a ouvert ses portes avant le début des concerts pour que l'on puisse aller à la rencontre des bénévoles, des organisateurs et des artistes, forcément, de ce festival.
1: Ouah, c'est trop bien, c'est qui comme artiste?
2: C'est Lou Miracle, non?
1: Lou Miracle? Mais ils viennent d'ici, non?
2: Mais oui, ils viennent de là.
1: Ils viennent au Festival des Grandes Marées?
2: Ils viennent, ils sont là ce soir.
1: Mais incroyable, moi je les veux dans l'émission, viens, on va les chercher.
2: Ouais, vas-y, viens.
1: Bonjour, Lou Miracle. Ça fait plaisir de vous voir à ce festival Les Grandes Marées. Vous êtes prêts pour votre concert ce soir?
3: Oui, on espère. Je pense que oui.
4: Carrément.
1: Que votre tout dernier son, en tout cas projet, c'est en featuring avec Seabax. Comment s'est faite cette rencontre avec ce groupe?
4: Alors, en fait, ouais, c'est un des membres de Seabax, c'est le frère d'un copain et je le connais et puis j'ai travaillé pour lui en tant que, enfin pour Seabax sur leur précédente EP, j'avais travaillé en tant que qu'ingénieur du son. On a cette idée de faire remixer la musique, enfin certains singles, etc. Déjà sur le premier album et là sur le nouvel EP, j'ai proposé à Seabax de remixer un morceau et voilà. Et alors, ce qui est cool, c'est qu'on va jouer avec eux en octobre, le 17, je crois, 17 octobre, on joue à Rouen, et le 1er novembre à Caen. On va jouer tous les deux sur la même scène et on fera une version du morceau qu'ils ont remixé ensemble. Voilà.
1: Ça c'est trop bien et c'est noté dans les agendas. Donc pour ce petit morceau, vous avez travaillé avec Seabax, mais vous, par exemple votre EP que vous avez sorti cette année, comment est-ce que vous travaillez? Est-ce que vous apportez chacun des mélodies, après des paroles? Comment ce space rock justement se crée entre vous trois?
3: Bah, généralement la base première, on va dire, vient quand même de Vincent. Les textes aussi. On apporte chacun aussi nos parties instrumentales et aussi parfois dans l'arrangement on peut apporter certaines idées ou certaines mélodies que Vincent après va comment dire retravailler selon des sons dont il a le secret, on va dire. Donc voilà pour moi en tout cas.
5: Oui, c'est essentiellement ça, et inspiration au tout début des Vincent, en fait, qui est au début de toute la création. Et après, il nous invite dans son studio, il a un super studio ici à Dragé, ça fait, on profite pour un petit espace publicitaire, l'Abbey Road à Dragé, Rontan. Super studio d'enregistrement. Et du coup, il travaille ici et il nous appelle un peu à la Stevie Wonder quand il est tranquille le soir pour enregistrer des voix ou des basses ou des batteries. Et on crée après, on continue à faire les derniers arrangements ensemble, peut-être des basses et des batteries, mais à la basse, c'est Vincent qui a la création. Et j'écris mes textes aussi, ouais, il faut le dire, ok. J'écris mes textes, j'écris mes basses aussi, ok. Merci Vincent.
2: Et justement, dans l'écriture, qu'est-ce que ce soir vous souhaitez transmettre au public? Qu'est-ce que vous voulez que, notamment, ils retiennent de votre prestation au Grand Marais?
4: Je pense que on est dans une démarche d'introspection, ouais. Merci Miguel. D'introspection et aussi... de parler un peu de comment on peut se changer au fur et à mesure de la vie, se changer soi-même et se trouver. Voilà, se trouver, et c'est un peu un guide pour plusieurs morceaux. Et se trouver et arriver à se centrer dans le moment présent aussi. Voilà. C'est ce qu'on va essayer de faire ce soir. On va être,
1: J'espère que vous allez réussir. En tout cas, comme vous venez du coin, vous êtes ultra local même, est-ce qu'il y aura des copains qui viendront vous voir?
4: Oui. Oh bah ouais, on espère, ouais.
1: Bah merci beaucoup.
3: C'est rien.
1: Merci beaucoup, Le Miracle, d'avoir répondu à toutes nos questions sur Radio Pulse, et on vous souhaite bon concert.
5: Merci, merci à vous.
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6: Dans cette chaleur, Las Panteras, la Vendedora envoie un rock latino vibrant et ensoleillé. Sur ce ton, Roberta Lips, 9 Meses, propose une pop alternative intime et sensible. Dans cette énergie, Lemdi et Moax, au sommet, balance un rap français motivant et ambitieux. Sur cette vibe, Sugar et Tiger, la course vers le soleil, distille un rock pop joyeux et entraînant. 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
1: 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Dans cette tension, mauvais sang, la peau balance un post-punk sombre et introspectif. Sur cette intensité, Love Hate, You're Gonna Burn, envoie un hard rock brûlant et agressif. Dans cette ambiance TM Tan, Kava passe la têteux, propose une pop alternative décalée et nerveuse. Sur cette énergie McDrader, Dance Dance Dance délivre une électro brute et frénétique. 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

0: Vous savez ce que vous mangez là? C'est du steak avec des boulettes entre les doigts de pied. C'est un bon goût.
1: C'est très agréable, monsieur, je vous remercie.
0: Et la sauce est de la morve séchée. Tu sais bien que madame Philippe, la patronne, se coupe des morceaux de nichon pour en faire des ravioles.
2: Oh, c'est dégueulasse, merde.
1: Non, attends, c'est censé être l'homme le plus classe. Il va sans doute nous présenter ses excuses.
0: Tu sais, tes excuses, tu peux te les coller au cul, tout comme ton beefsteak. Sauf que le beefsteak, ça sert à rien. Le patron l'a déjà fait, il a craché dessus.
3: Non, pas craché, le patron, il crache pas dans les plats.
0: Allons, vieux, même dans les grands restaurants, on crache dans les plats. Alors, dans ce taudy, je vois pas pourquoi il se ferait chier. Ah, je vous laisse manger. Bon appétit.
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0: Bienvenue Michel Hubert, merci beaucoup d'être avec nous aujourd'hui. Et première question avant tout de politesse, mais comment est-ce que tu vas ?
1: Eh ben, ça va très bien, merci de me recevoir, enfin en tout cas de m'appeler et de me faire passer sur vos ondes. Je vais très très bien, je suis en plein dans ma tournée d'été, donc tout se passe bien pour moi.
0: Ben, on va en reparler un petit peu de cette tournée d'été, mais avant tout ça, on vient de s'écouter le morceau Aerobic, un morceau avec lequel on ne peut pas s'empêcher de sauter, de danser. En plus, j'ai pu le voir en direct, ce morceau, sur la scène du festival Cabourg Mon Amour. Et en plus, sur scène, c'est vrai que tu es un vrai showman. Et du coup, je me suis dit, est-ce que quand tu crées ta musique, tu l'imagines d'abord pour la scène ?
1: Bah oui, complètement. En fait, toutes mes idées de morceaux, enfin tous mes morceaux, ils viennent d'idées que j'ai avec le public. Donc l'aérobic, c'est l'exemple parfait. Je me suis dit un jour, tiens, j'aimerais bien faire un cours d'aérobic avec mon public en concert. Et du coup, j'ai fait un morceau qui s'appelle Aérobic.
0: Et d'ailleurs, en termes de création musicale, tu peux faire à la fois des reprises, parler de la reine d'Angleterre, des extraterrestres. En fait, d'où te viennent tous ces thèmes ? Est-ce que tu t'inspires de ton vécu ?
1: Bah, en fait, c'est des trucs qui me tombent comme ça, auxquels je pense, et je me dis, bah tiens, je vais en faire un morceau. La reine d'Angleterre, bon, c'est vrai que ça date un peu maintenant, ça commence presque à être un peu démodé, mais ouais, la reine d'Angleterre est décédée, du coup, je me suis dit, bah, allez, je vais demander un CDD. Et vraiment, c'est des idées comme ça qui me passent par la tête, et c'est vrai que j'ai la chance de faire d'avoir un univers pour lequel il me suffit pas grand chose pour faire un morceau. Du coup, c'est pour ça que ça part un peu dans tous les sens en concert, presque comme des films qui s'enchaînent dans un concert.

0: Et d'ailleurs, lors de ton concert, par exemple, au festival de Cabourg, on voit
1: Ouais.
0: que tu as aussi fait une chanson exprès pour le festival. Est-ce que c'est comment? C'est ce que tu souhaites faire à chaque fois, à chacune de tes dates?
1: Bah ouais, j'aime bien faire ça en fait. T'as l'impression d'avoir un truc unique. Enfin, c'est le cas d'ailleurs. T'as toujours un truc unique pour le festival. Moi, ça me permet de rester dans une espèce d'énergie créative pour chaque festival dans lequel je vais. Je sais que je suis obligé, tu vois, de. Enfin, je me force à créer un morceau. Et du coup, ça me permet de continuer à créer tout le temps et de sortir des bonnes idées. Donc c'est cool. Et puis, c'est vrai que ça fait plaisir à la fois aux organisateurs et aux festivaliers quand t'as un artiste qui joue un morceau inédit pour le festival.
0: Je voulais y revenir sur quelque chose. Il y a quelques jours, tu as sorti le morceau Je suis content, composé avec des petits fans, comme tu les appelles. Est-ce
1: Oui,
0: que tu peux nous
1: tout à fait.
0: expliquer un peu plus en détail c'est quoi cette histoire?
1: Mais oui, en fait, j'étais programmé au festival Biche, Biche Festival que vous connaissez bien dans l'Orne,
0: Carrément,
1: j'imagine.
0: carrément.
1: Où les organisateurs m'ont proposé de faire un atelier avec les enfants l'après-midi, juste avant le concert. Et donc, je me suis retrouvé au milieu d'enfants qui étaient là au festival et avec lesquels on a créé un morceau. Et pour le coup, l'inspiration leur est venue. J'ai dit, de quoi vous voulez parler? Comment vous vous sentez aujourd'hui? Et il y a un petit qui m'a dit, je suis content, on est content.

0: Tu penses avoir trouvé la fameuse recette pour faire danser les gens en festival et dans d'autres concerts? 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
1: 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Dans cette douceur, Tyler Ballgame, Down So Bad, distille une soul moderne mélancolique et introspective. Sur cette ambiance Goodbye Carell, Oxyballad propose une électro planante et immersive. Dans cette tension, Power Plant Last Will envoie un post-punk sombre et hypnotique. Sur cette atmosphère, Nothing Toothless Call balance un shoegaze lourd et mélancolique. Dans cette énergie, Damantra, Big Girl délivre une pop alternative groovy et affirmée. 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
2: Dans cette ambiance, King Hanna, Davy Says, distille une indie rock sombre et envoûtante. Sur cette intensité, Pop It The Hit The Hate fusionne métal et électro dans une énergie explosive. Dans cette douceur, The Wave Pictures, The House Painted Blue déroule une indie folk narrative et apaisante. Sur ce rythme, Shelf Live, 60K balance un post-punk synthétique, froid et frénétique. Dans cette énergie, Holy Death Temple, Algorithm Is Gonna Get You, envoie un rock alternatif sombre et incisif. 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
3: Dans cette ambiance, Motika, Somewhere in Between, distille une électropop sombre et introspective. Sur cette douceur, Dear Paula, Tin Roofs propose une indie pop aérienne et nostalgique. Dans cette énergie, Criminal Hero, You Better Believe envoie un rock alternatif percutant et direct. Sur cette tension, Dirty Cloud, Travis the Chimp, balance un rock garage brut et déjanté. Dans ce ton, Chaton Laveur, La Source délivre une pop française intime et introspective. 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
2: 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Tiens, allez, je le tente. Bref, nous étions à Julouville pour suivre le festival des Grandes Marées. 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

0: Bienvenue Michel Hubert, merci beaucoup d'être avec nous aujourd'hui. Et première question avant tout de politesse, mais comment est-ce que tu vas ?
1: Eh ben, ça va très bien, merci de me recevoir, enfin en tout cas de m'appeler et de me faire passer sur vos ondes. Je vais très très bien, je suis en plein dans ma tournée d'été, donc tout se passe bien pour moi.
0: Et d'ailleurs, lors de ton concert par exemple au festival de Cabourg, on voit que tu as aussi fait une chanson exprès pour le festival. Est-ce que c'est comment ? C'est ce que tu souhaites faire à chaque fois, à chacune de tes dates ?
1: Bah ouais, j'aime bien faire ça en fait. Bah, t'as l'impression d'avoir un truc unique. Enfin, c'est le cas d'ailleurs. T'as toujours un truc unique pour le festival. Moi, ça me permet de rester dans une espèce d'énergie créative pour chaque festival dans lequel je vais. Je sais que je suis obligé, tu vois, de. Enfin, je me force à créer un morceau. Et du coup, ça me permet de continuer à créer tout le temps et de sortir des bonnes idées. Donc c'est cool. Et puis, c'est vrai que ça fait plaisir à la fois aux organisateurs et aux festivaliers quand t'as un artiste qui joue un morceau inédit pour le festival.
0: Je voulais revenir sur quelque chose. Il y a quelques jours, tu as sorti le morceau « Je suis content », composé avec des petits fans, comme tu les appelles.
1: Oui,
0: est-ce que tu peux nous expliquer un peu plus en détail, c'est quoi cette histoire ?
1: Ben oui, en fait, j'étais programmé au festival Biche Festival, que vous connaissez bien dans l'Orne, j'imagine.
0: Carrément.
1: Où les organisateurs m'ont proposé de faire un atelier avec les enfants l'après-midi, juste avant le concert. Et donc, je me suis retrouvé au milieu d'enfants qui étaient là au festival et avec lesquels on a créé un morceau. Et pour le coup, l'inspiration leur est venue. J'ai dit, bah, de quoi vous voulez parler ? Comment vous vous sentez aujourd'hui ? Et il y a un petit qui m'a dit, je suis content, on est content.

0: Tu penses avoir trouvé la fameuse recette pour faire danser les gens en festival et dans d'autres concerts?
1: Bah écoute, je sais pas s'il y a une recette, mais en tout cas, je sais que quand moi je suis à fond, le public est à fond aussi, tu vois. Genre, quand les gens voient que je m'éclate, et ben ils ont envie de s'éclater avec moi, et c'est vrai que ça marche plutôt bien depuis que j'ai commencé à faire de la musique. En fait, juste je kiffe ma life et j'ai l'impression que les gens ont envie de le faire avec moi, donc c'est cool.
0: Tu l'as dit un petit peu avant, mais il y a plein de personnages dans ton spectacle, dans tes concerts. Comment est-ce que tu les crées, tous ces personnages, que ce soit par exemple le plongeur, le prof de gym? Est-ce que c'est de la même façon que tu as créé celui de Michel Hubert?
1: Ouais, bah c'est ça en fait. Déjà, j'aime bien me déguiser, en fait, ça part de là, je crois.
0: J'aime les carnavals.
1: J'aime bien mettre des costumes, et du coup, j'avais envie que pendant mes concerts, il se passe plein de trucs, et que presque sur chaque morceau, j'incarne un perso différent, il y a un costume différent, ou en tout cas, il y a un accessoire qui rentre en jeu, et qu'il se passe vraiment toujours quelque chose, et qu'il y ait toujours de la surprise. Donc, ça vient pas mal de là, en fait.
0: Et bah d'ailleurs, quand est-ce que l'on pourra te retrouver en Normandie ou un petit peu ailleurs cet été?
1: Eh ben c'est cool parce que j'ai quand même pas mal de dates en Normandie, donc vous allez pouvoir venir me voir.
0: Eh ben merci beaucoup Michel Hubert d'avoir été avec nous aujourd'hui, c'était super sympa et puis on a hâte de te découvrir ou redécouvrir en Normandie cet été. Merci beaucoup encore.
1: Eh ben merci à vous, à très vite en concert.

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1: Dans cette énergie, les Shirley, Not My Problem, balancent un rock alternatif, incisif et affirmé. Sur ce ton, Nick Wilden, You Can't Have It All propose une folk-pop douce et introspective. Dans cette ambiance, The Auriel, All In Meta délivre une indie-pop psyché immersive et planante. 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
1: Dans cette énergie, Midscale, Braincrash envoie un rock alternatif nerveux et explosif. Sur cette tension, Bleakness, Blind Devotion déploie un post-punk sombre et abrasif. Dans cette atmosphère, Love Ghost, Fade Away propose un rock alternatif mélancolique et introspectif. Sur ce groove, Babylon Pression, J'arrive quand j'arrive, balance un reggae engagé et déterminé. 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
3: Dans cette dérision, rien faire, le chanteur balance un punk français ironique et désabusé. Sur ce groove, Parlor Greens, Emeralds, distille un jazz funk instrumental élégant et immersif. Dans cette énergie, V Jester, Thought Criminals, envoie un rock alternatif, incisif et rebelle. Sur cette vibe, angle mort et clignotant, la piste de danse propose une électropunk sombre et dansante. 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

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Dans cette ambiance, Gus Englehorn, Peperina propose une indie rock décalée et inventive. Sur cette tension, Dream Nails, House of Bones délivre un punk féministe sombre et revendicatif. Dans cette énergie, Kaoma, El Duty, envoie un rap alternatif percutant et incisif. Sur ce ton, The Monochrome 7, Polaris AA, distille une indie pop élégante et décalée. 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

0: Le mercredi 23 juillet, la Mystery Machine de Radio Pulse était dans la Manche pour la suite du Mystery Machine Summer Tour. Et lors de ce mercredi 23 juillet, c'était une journée assez spéciale puisqu'avec Tatiana et Louise, nous sommes partis à Julouville, à savoir la plus belle station balnéaire de Normandie, de France, d'Europe. Tiens, allez, je le tente. Bref, nous étions à Julouville pour suivre le festival des Grandes Marées. Ce festival ultra familial nous a ouvert ses portes avant le début des concerts pour que l'on puisse aller à la rencontre des bénévoles, des organisateurs et des artistes, forcément, de ce festival. Bonjour, je suis avec Marguerite, maquilleuse au sein des Grandes Marées. Comment ça va ?
1: Ça va très bien, il fait beau aujourd'hui, donc tout va bien.
0: Tu maquilles combien de personnes chaque jour ?
1: Alors, je suis entre, on va dire, 80 et 100 personnes par soir.
0: 100 personnes par soir à maquiller ?
1: Pour les plus gros soirs, mais sinon c'est autour de 80 en général.
0: Et c'est autant des hommes que des femmes ?
1: C'est autant des hommes que des femmes. Ce qui se passe, c'est que quand j'arrive, je commence par maquiller tous les bénévoles. En fait, au sein des Grandes Marées, chaque stand a un thème et je maquille en fonction de ce thème. Les pirates sont maquillés en pirates, les Atlantes en Atlantes, Neverland, c'est quelque chose de féerique, donc je fais beaucoup des fleurs, des choses comme ça. Et une fois que j'ai maquillé tous les bénévoles, j'installe mon stand et là, c'est au tour des festivaliers.
0: Et c'est quoi la partie du visage que tu maquilles le plus ?
1: Le côté de l'œil, okay. de la naissance du front jusqu'au bas de la joue. C'est quelque chose de rapide, de simple comme zone et qui plaît toujours aux gens.
0: Et c'est quoi le maquillage le plus hallucinant qu'on t'a demandé de faire ?
1: Ici ou en festival en général ?
0: Ici et en festival en général.
1: Alors ici, hier, j'ai eu le Joker et Avatar.
0: Bien Avatar.
1: Et sinon, en festival, on m'a déjà demandé une saucisse papillon, une saucisse ange et la saucisse chenille pour faire le cycle de la vie.
0: Et tu l'as fait ?
1: Et je l'ai fait, c'était très drôle à faire.
0: Incroyable. Et lorsque tu maquilles quelqu'un, combien de temps ça te prend ?
1: Ça dépend des modèles, mais je dirais entre 5 minutes pour les modèles les moins chargés et peut-être 15 minutes pour les gros maquillages avec des prothèses, des choses comme ça.
0: Et du coup, là, pour cette édition des Grandes Marées, il y a eu plusieurs thèmes, pirates, etc. Féerique, tu nous en as parlé ?
1: On me donne les thèmes en amont.
0: Oui, voilà, on te donne les thèmes en avance.
1: On me donne les thèmes en amont, je fais des propositions qui sont validées. On en discute et lorsque j'arrive, les thèmes sont déjà validés, je sais ce que j'ai à faire. Et au fur et à mesure, je vois pour adapter aussi en fonction des demandes, des festivaliers, de ce qu'ils veulent.
2: Et est-ce que tu préfères maquiller en festival ou de manière générale, tu as un studio, on peut te retrouver quelque part où tu maquilles
1: J'ai mon auto-entreprise de maquillage. Mm-hmm. Et je maquille pour différentes choses. J'ai déjà fait des défilés de mode, je fais des courts-métrages. Mais les festivals, c'est ce que je préfère.
2: Tu es souvent sollicitée sur les festivals ?
1: Les festivals, ce festival-là, c'est eux qui m'ont contactée. Mais la plupart du temps, c'est moi qui contacte les festivals. Ils me disent oui ou non. Okay. Ou je contacte d'autres maquilleuses qui cherchent des gens pour les accompagner.
2: Et t'as un festival en particulier où t'as été, ça t'a touché, t'as adoré maquiller.
1: Ah, ce festival-là.
2: Celui-là, ok.
1: C'est eux qui m'ont contacté, ils m'ont fait confiance, donc je suis vraiment très heureuse de revenir là. C'est la deuxième année où je suis là et j'espère pouvoir revenir les années d'après aussi.
2: Waouh. Et j'imagine que, c'est énormément de pratiques bien avant. Enfin, comment on devient maquilleuse en festival comme ça ?
1: Alors, pour le maquillage, moi j'ai commencé au moment du confinement. J'ai trouvé une vieille palette de maquillage de ce qu'on appelle des fards à l'eau. C'est des matières qui sont solides, qui vont se devenir liquides au contact de l'eau, qui après vont sécher. C'est le maquillage qu'on utilise sur les enfants, par exemple, dans les kermesses, les choses comme ça. Mm-hmm. J'ai commencé à reproduire des petites images d'Internet. Ça a plu à mes petites cousines et pour leur faire plaisir, j'ai continué, j'ai jamais arrêté.
2: Waouh, incroyable.
1: Et j'ai fait une école de maquillage en effets spéciaux, qui fait que je propose aussi des prothèses sur certains stands. Donc une école qui est à Paris, qui est en 3 ans, et là j'ai ma 3e année, ma rentrée en septembre.
2: Et ça te brancherait de pouvoir faire du maquillage pour du cinéma ou autre ?
1: Cinéma, ouais, ça m'intéresserait. Je fais déjà des courts-métrages, là je vais avec mon école, je vais peut-être faire un festival de cinéma à Lyon en septembre, pour faire des démonstrations. C'est un univers qui m'intéresse, mais ma passion première, ça reste le face et le body painting. Et ça, okay. Le face painting, c'est ce que je fais en festival.
2: Et justement, est-ce que tu passes plus ton temps à maquiller les autres ou toi ? Ou toi, tu vraiment t'aimes pas te maquiller ?
1: J'adore me maquiller.
2: Okay.
1: J'adore me maquiller, j'aime beaucoup tout ce qui est couleurs. C'est vraiment ma passion première sur moi, c'est les liners graphiques. Ça, c'est vraiment ce que j'adore. Mais en soi, j'aime bien maquiller les autres, j'aime bien me maquiller, mais j'aime pas faire les mêmes choses sur moi ou sur les autres.
2: Okay. Mmh.
1: C'est des choses très différentes, c'est pas du tout les mêmes techniques, pas du tout les mêmes ressentis. C'est pas parce qu'on sait se maquiller qu'on va savoir maquiller les autres, c'est pas parce qu'on sait maquiller les autres qu'on va savoir se maquiller. C'est vraiment des choses très différentes.
2: Ok, bah écoute, merci beaucoup. Est-ce qu'on peut te retrouver sur tes réseaux? C'est quoi tes réseaux?
1: Oui, j'ai un Instagram, Marguerite, avec un seul T, tiré du bas, PLMBN.
2: Ok, bah c'est noté, les auditeurs de Radio Pulse ont écouté.
1: Ah de rien.
2: Bah merci beaucoup.
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1: Dans cette intensité, Bad Omens, Left for Good mêle metalcore sombre et émotions tourmentées. Sur ce souffle, Maro Maro, Wayfarer propose une pop alternative planante et introspective. Dans cette douceur, Clojara Buteau, Jennifer distille une pop indie sensible et intime. Sur cette énergie, Primal Age, Also Pretense, envoie un hardcore puissant et combatif. Dans cette tension, Bellaco, Cern balance un post-punk nerveux et incisif. 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
3: Dans cette atmosphère, Flying Blanket Mystery, Caterpillar déroule un rock alternatif planant et évolutif. Sur ce ton, Kabadzi, le bruit des portes propose une pop électronique sensible et introspective. Dans cette tension, Choke Tang balance un post-punk nerveux et hypnotique. Sur cette chaleur, Resaca Sonora, à Toda Velocida, envoie un groove afro-latino énergique et festif. Dans cette noirceur, Mauvais Sang, la peau délivre un post-punk sombre et introspectif. 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
1: 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Dans cette atmosphère, Black Sidao, Ants on the Wall distille une folk indie sensible et introspective. Sur cette lumière, Silent Mode, The Bright Side, propose une pop-rock mélodique et positive. Dans cette intensité, Illumina AD, Days of Blood et Fire envoient un métal alternatif puissant et combatif. 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

0: Le mercredi 23 juillet, la Mystery Machine de Radio Pulse était dans la Manche pour la suite du Mystery Machine Summer Tour. Et lors de ce mercredi 23 juillet, c'était une journée assez spéciale puisqu'avec Tatiana et Louise, nous sommes partis à Julouville, à savoir la plus belle station balnéaire de Normandie, de France, d'Europe. Tiens, allez, je le tente. Bref, nous étions à Julouville pour suivre le festival des Grandes Marées. Ce festival ultra familial nous a ouvert ses portes avant le début des concerts pour que l'on puisse aller à la rencontre des bénévoles, des organisateurs et des artistes, forcément, de ce festival.
1: Ouah, c'est trop bien, c'est qui comme artiste?
2: C'est Lou Miracle, non?
1: Lou Miracle? Mais ils viennent d'ici, non?
2: Mais oui, ils viennent de là.
1: Ils viennent au Festival des Grandes Marées?
2: Ils viennent, ils sont là ce soir.
1: Mais incroyable, moi je les veux dans l'émission, viens, on va les chercher.
2: Ouais, vas-y, viens.
1: Bonjour, Lou Miracle. Ça fait plaisir de vous voir à ce festival Les Grandes Marées. Vous êtes prêts pour votre concert ce soir?
3: Oui, on espère. Je pense que oui.
4: Carrément.
1: Vous êtes tous normands, si j'ai bien compris. Donc jouer à Julouville, ça doit vous faire quelque chose, surtout pour un groupe où votre premier album s'appelle Edenville.
4: Ouais, exactement. En fait, Edenville, c'est vraiment le lieu où on est là, c'est-à-dire que c'est Edenville-Julouville.
1: Ouais.
4: Et ce premier album, il s'appelle comme ça parce que ma grand-mère avait une maison non loin d'ici, là, à 200 mètres, dans lequel je passais mes vacances quand j'étais petit, qui a inspiré le premier album de Lou Miracle.
1: Et vous, vous êtes tous issus du Sud-Manche?
3: Bah, moi, je suis né à Avranches, donc non loin d'ici aussi. Donc j'habite aussi pas loin d'ici, donc du Sud-Manche, on peut dire, ouais.
5: Et moi je suis vénézuélien, Venezuela, mais ça fait une dizaine d'années que je suis normando, quoi, d'adoption.
1: Et comment est-ce que tu en es venu à découvrir le Sud-Manche?
5: Grâce à des copains comme ça, grâce à la musique, j'ai trouvé un bon endroit pour faire la musique et pour partager la musique.
1: Et donc tu restes dans le Sud-Manche?
5: Ah bien sûr, pour toujours.
1: Vous êtes donc trois dans ce groupe. J'ai un peu envie de demander, mais qui fait quoi dans Lou Miracle?
3: Bah écoute, moi je suis à la batterie principalement. Je fais aussi du pad électro et des chœurs en ce qui me concerne.
4: Et bah, moi je fais guitare, clavier, voix.
5: Moi je fais des sandwichs. Non, je fais la basse.
1: Beurre.
5: La basse et le chant.
1: Et pas de sandwich?
5: Oui, aussi. Hein. Bientôt.
4: Moi, je fais des galettes.
1: Chacun son petit plat.
4: Je suis normand d'adoption, je suis breton en fait. Je suis normand.
1: Non. Ouais. Aïe, aïe, aïe, aïe.
4: Tout le monde a des défauts. Hein.
1: Je pense qu'on va le couper, ça, je suis désolé. Bah, du coup, votre rencontre, parce que vous faites tous des instruments bien différents, mais comment est-ce que vous êtes rencontrés pour former votre groupe?
4: Alors en fait, le groupe, il est né. Enfin, la musique du groupe est née pendant le Covid. Voilà, où je me suis retrouvé un peu tout seul à faire des morceaux. Et après, j'ai cherché des copains avec qui partager l'aventure. Et tout de suite, Miguel, on se connaissait déjà, il est venu chanter sur certains morceaux. Et puis Paul est arrivé peu de temps après pour assurer les parties rythmiques, quoi.
1: Et votre musique, vous la décrivez, en tout cas j'ai vu ça sur un site, c'était du space rock. Comment on définit le space rock? Qu'est-ce que c'est?
3: Ok, donc c'est un mélange de plusieurs influences. Il y a une base quand même, je dirais, assez blues, rock avec le côté évidemment électrique. Et le côté space rock, peut-être c'est lié au son des arrangements qui sont joués surtout au clavier, avec les claviers. Et donc on a d'une matière sonore qui contribue au space rock, je pense. Voilà.
1: Mais du coup, c'est un son qui est forcément un peu planant.
4: Ouais, c'est ça. Bah, l'idée, c'est un peu la base du space rock des années 70, c'est Pink Floyd, on va dire, en gros. Et puis après, ça a été décliné par les groupes anglais dans les années 80. Ils ont utilisé ce terme. Et il y a des groupes comme Archive maintenant aussi, qui sont un peu dans ce style-là. On va dire maintenant. Il faut définir sa musique à un moment, donc on a trouvé ça cool, space rock. Miguel a trouvé ça cool aussi.
5: Ouais, bien sûr, space rock, space cake, tout ça. Ça va ensemble.
2: Ouais, dans les sandwichs, ça.
5: Édition.
0: Merci à tous d'avoir écouté cet extrait d'interview issu de l'émission en direct de Jules Houville dans la Manche lorsque la Mystery Machine se baladait partout en Normandie. Pour retrouver l'émission entière, direction radiopulse.fr, onglet podcast à la date du 23 juillet 2025.
6: 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Dans cette ambiance, Aura Kogan, Bury Me, déploie une folk gothique envoûtante et introspective. Sur cette urgence fraude, Ride to Hell envoie un punk rock abrasif et provocateur. Dans cette énergie, Bilbao Kung Fu, ton visage balance un rock français nerveux et urbain. Sur ce ton, Lemdi et Moax, au sommet, proposent un rap français motivant et ambitieux. 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
3: Dans cette chaleur, mine à la fortune. Dance to the Afrobeat distille un Afrobeat festif et entraînant. Sur cette énergie, The Horned Brothers, totalement dingue, fusionne Afrogroove et ambiance dansante. Dans cette ambiance, les fantômes du jour, Jacqueline propose une pop française décalée et sensible. Sur cette douceur, Mulgeny, You're Trying to Tell Me Something livre une indie pop intime et mystérieuse. 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
1: 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Dans cette ambiance, Foggy Bottom, Ici Paris propose un rock français mélancolique et urbain. Sur cette tension, Catchy Peril, Electricity envoie un rock électrisant et nerveux. Dans cette douceur, Malted Milk, Shouldn't Talk About It mêle blues soul et groove sensuel. Sur cette énergie, Parity, ID délivre une électro-industrielle sombre et percutante. 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
1: Dans cette énergie, Pussy Miel, Wasted Balance, un rock alternatif brut et désabusé. Sur ce souffle, congratulations. This Life propose une indie pop lumineuse et introspective. Dans cette intensité, la phase tabasse envoie un électro-punk explosif et engagé. Sur cette ambiance, les AJTS du bocal, J-Hova délivre un rock alternatif, décalé et contestataire. 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

0: Le mercredi 23 juillet, la Mystery Machine de Radio Pulse était dans la Manche pour la suite du Mystery Machine Summer Tour. Et lors de ce mercredi 23 juillet, c'était une journée assez spéciale puisqu'avec Tatiana et Louise, nous sommes partis à Julouville, à savoir la plus belle station balnéaire de Normandie, de France, d'Europe. Tiens, allez, je le tente. Bref, nous étions à Julouville pour suivre le festival des Grandes Marées. Ce festival ultra familial nous a ouvert ses portes avant le début des concerts pour que l'on puisse aller à la rencontre des bénévoles, des organisateurs et des artistes, forcément, de ce festival.
1: Ouah, c'est trop bien, c'est qui comme artiste?
2: C'est Lou Miracle, non?
1: Lou Miracle? Mais ils viennent d'ici, non?
2: Mais oui, ils viennent de là.
1: Ils viennent au Festival des Grandes Marées?
2: Ils viennent, ils sont là ce soir.
1: Mais incroyable, moi je les veux dans l'émission, viens on va les chercher.
2: Ouais, vas-y, viens.
1: Bonjour, Lou Miracle. Ça fait plaisir de vous voir à ce festival Les Grandes Marées. Vous êtes prêts pour votre concert ce soir?
3: Oui, on espère. Je pense que oui.
4: Carrément.
1: Et votre musique, vous la décrivez, en tout cas j'ai vu ça sur un site, c'était du space rock. Comment on définit le space rock? Qu'est-ce que c'est?
3: Ok, donc c'est un mélange de plusieurs influences. Il y a une base quand même, je dirais, assez blues, rock avec le côté évidemment électrique. Et le côté space rock, peut-être c'est lié au son des arrangements qui sont joués surtout au clavier, avec les claviers. Donc on a beaucoup d'une matière sonore qui contribue au space rock, je pense.
1: Voilà. Mais du coup, c'est un son qui est forcément un peu planant.
5: Ouais, c'est ça. L'idée, c'est un peu la base du space rock des années 70, c'est Pink Floyd, on va dire, en gros. Et puis après, ça a été décliné par les groupes anglais dans les années 80. Ils ont utilisé ce terme. Et il y a des groupes comme Archive maintenant aussi, qui sont un peu dans ce style-là. On va dire maintenant. Il faut définir sa musique à un moment, donc on a trouvé ça cool, space rock. Miguel a trouvé ça cool aussi.
6: Ouais, bien sûr, space rock, space cake, tout ça. Ça va ensemble.
2: Ouais, dans les sandwichs, ça.
6: Édition.
2: Et est-ce que, justement, vous vous servez de votre vécu en Normandie pour bien créer et s'inspirer, même des mélodies, peut-être la mer ou autre, que vous essayez d'arranger et de modifier pour créer quelque chose d'autre?
5: Je pense que, bon, de toute façon, pour tous les musiciens, l'endroit où on vit contribue à influencer la musique et la façon de la créer. Après, c'est vrai que la mer, pour moi, m'a inspiré. C'est pour ça que l'album s'appelle Edenville, et puis qu'on peut y voir la mer dessus aussi, sur la pochette du disque. Parce que j'ai toujours vécu près de la mer, et que aussi, en fait, cette maison de plage là, auquel je passais mes vacances juste avant le Covid, je suis repassé dans la rue où elle était, et elle avait été rachetée depuis longtemps, et là, elle a été rasée. Et ça m'a fait... ça m'a fait quelque chose... Et je suis revenu avec une mélodie, en fait. J'étais un petit peu nostalgique, forcément, et c'est le point de départ, on va dire, de toutes ces vacances et autres événements que j'ai pu vivre là-bas. C'est un peu le point de départ du premier album.
1: Mais d'ailleurs, voilà. Edenville, vous allez le jouer ce soir. Vous allez donc le jouer sur la scène du Festival des Grandes Marées qui se situe à Edenville. Il y a un côté, la boucle est bouclée.
5: Ouais, exactement. Alors en plus, c'est le morceau par lequel on commence. Et... ce qui est intéressant, c'est que c'est Miguel qui commence le morceau, et lui, il en donne une version différente, personnelle, parce que on mélange le texte d'Edenville, donc qui parle de cette plage ici, avec un texte que Miguel a écrit pour une plage qui lui tenait à cœur au Venezuela et dans lequel il passait aussi ses vacances, qui s'appelle
6: Mochima, c'est le Caraïbe.
1: C'est au Caraïbe?
6: Ouais, c'est pas loin en fait.
1: C'est pas loin, ça dépend où.
6: Non, il faut juste aller tout droit, on est... la côte elle est là. Quoi.
1: Ouais, en catamaran on peut y aller quoi.
6: Bien sûr, en partant des Carolles.
1: C'est plus ça.
6: Quelques semaines.
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2: Dans cette énergie, Starbenders, 21e Century, Digital Boy, envoie un rock glam nerveux et rebelle. Sur ce groove, Commodore, Top of the Box, distille un rock psyché puissant et envoûtant. Dans cette ambiance, Red Light, les dérives proposent un rock français sombre et urbain. Sur cette vibe, Automobile Club, Body Lotion délivre une électropop sensuelle et rétro. 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
4: 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Dans cette énergie, Orwell, In Your Playground, envoie un rock alternatif nerveux et accrocheur. Sur ce ton, S.O.A., Mille Mots balance un rap français introspectif et percutant. Dans cette ambiance, T.M. Tan, Kava passe la tête, propose une pop alternative décalée et nerveuse. Sur ce groove, Joe, The Man The Music, Shoulders distille une soul moderne chaleureuse et introspective. 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
6: Dans cette émotion, Gabriel Kerkjer, Je ne m'en sortirai jamais, livre une chanson française brute et sincère. Sur cette énergie, Sharp Pins, Every Time I Hear, propose un rock alternatif, accrocheur et nerveux. Dans cette dérision, Gérard Bast, Trop Gros balance un hip-hop français provocateur et satirique. Sur ce ton, Random Hearts, Rehearsed Goodbye distille une indie rock mélancolique sur les séparations. Dans cette saturation, Margaritas Podridas, Tornillo envoie un grunge shoegaze rugueux et tourmenté. 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

0: Le mercredi 23 juillet, la Mystery Machine de Radio Pulse était dans la Manche pour la suite du Mystery Machine Summer Tour. Et lors de ce mercredi 23 juillet, c'était une journée assez spéciale puisqu'avec Tatiana et Louise, nous sommes partis à Julouville, à savoir la plus belle station balnéaire de Normandie, de France, d'Europe. Tiens, allez, je le tente. Bref, nous étions à Julouville pour suivre le festival des Grandes Marées. Ce festival ultra familial nous a ouvert ses portes avant le début des concerts pour que l'on puisse aller à la rencontre des bénévoles, des organisateurs et des artistes, forcément, de ce festival.
1: Ouah, c'est trop bien, c'est qui comme artiste?
2: C'est Lou Miracle, non?
1: Lou Miracle? Mais ils viennent d'ici, non?
2: Mais oui, ils viennent de là.
1: Ils viennent au Festival des Grandes Marées?
2: Ils viennent, ils sont là ce soir.
1: Mais incroyable, moi je les veux dans l'émission, viens on va les chercher.
2: Ouais, vas-y, viens.
1: Bonjour, Lou Miracle. Ça fait plaisir de vous voir à ce festival Les Grandes Marées. Vous êtes prêts pour votre concert ce soir?
3: Oui, on espère. Je pense que oui.
4: Carrément.
1: Votre tout dernier son, en tout cas projet, c'est en featuring avec Seabax. Comment s'est faite cette rencontre avec ce groupe?
4: Alors, en fait, ouais, c'est un des membres de Seabax est le frère d'un copain et je le connais et puis j'ai travaillé pour lui en tant que, enfin pour Seabax sur leur précédente EP, j'avais travaillé en tant qu'ingénieur du son. On a cette idée de faire remixer la musique, enfin certains singles, etc. Déjà sur le premier album et là sur le nouvel EP, j'ai proposé à Seabax de remixer un morceau et voilà. Et alors, ce qui est cool, c'est qu'on va jouer avec eux en octobre, le 17, je crois, 17 octobre, on joue à Rouen.
1: À Rouen.
4: Et le 1er novembre à Caen, on va jouer tous les deux sur la même scène et on fera une version du morceau qu'ils ont remixé ensemble. Voilà.
1: Ça c'est trop bien et c'est noté dans les agendas. Donc pour ce petit morceau, vous avez travaillé avec Seabax, mais vous, pour par exemple votre EP que vous avez sorti cette année, comment est-ce que vous travaillez? Est-ce que vous apportez chacun des mélodies, après des paroles? Comment ce space rock justement se crée entre vous trois?
3: Bah, généralement, la base première, on va dire, vient quand même de Vincent. Les textes aussi. Bon, on apporte chacun aussi nos parties instrumentales. Et aussi, parfois, dans l'arrangement, on peut apporter certaines idées ou certaines mélodies que Vincent, après, va comment dire, retravailler selon des sons dont il a le secret, on va dire. Donc voilà pour moi en tout cas.
5: Oui, c'est essentiellement ça et inspiration au tout début des Vincent en fait, qui est au début de toute la création. Et après il nous invite dans son studio, il a un super studio ici à Dragé, ça s'appelle. On profite pour un petit espace publicitaire, l'Abbey Road à Dragé Ronton. Super studio d'enregistrement et du coup il travaille ici et il nous appelle un peu à la Stevie Wonder quand il est tranquille le soir pour enregistrer des voix ou des basses ou des batteries et on crée, après on continue à faire les derniers arrangements ensemble, peut-être des basses et des batteries, mais à la basse c'est Vincent qui a la création. Et j'écris mes textes aussi, ouais, il faut le dire, ok, j'écris mes textes, j'écris mes basses aussi, ok, merci Vincent.
2: Et justement, dans l'écriture, qu'est-ce que ce soir vous souhaitez transmettre au public? Qu'est-ce que vous voulez que, notamment, ils retiennent de votre prestation au Grand Marais?
4: Je pense qu'on est dans une démarche d'introspection, ouais.
1: Merci Miguel.
4: D'introspection et aussi... de parler un peu de comment on peut se changer au fur et à mesure de la vie, se changer soi-même et se trouver. Voilà, se trouver, et c'est un peu un guide pour plusieurs morceaux. Et se trouver et arriver à se centrer dans le moment présent aussi. Voilà. C'est ce qu'on va essayer de faire ce soir. On va être...
1: J'espère que vous allez réussir. En tout cas, comme vous venez du coin, vous êtes ultra local même, est-ce qu'il y aura des copains qui viendront vous voir?
4: Oui. Oh bah ouais, on espère. Ouais.
1: Bah merci beaucoup.
3: C'est rien.
1: Merci beaucoup Le Miracle d'avoir répondu à toutes nos questions sur Radio Pulse et on vous souhaite bon concert.
5: Merci, merci à vous.
0: Merci à tous d'avoir écouté cet extrait d'interview issu de l'émission en direct de Jullouville dans la Manche lorsque la Mystery Machine se baladait partout en Normandie. Pour retrouver l'émission entière, direction radiopulse.fr, onglet podcast à la date du 23 juillet 2025.

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6: Dans cette intensité, Story of the Year, Gasoline, All Rage Still Only Numb envoie un post-hardcore puissant et cathartique. Sur cette douceur, Bonne Nuit, Créma distille une pop indie rêveuse et mélancolique. Dans cette urgence, Nenu, s'il vous plaît, faites du bruit, balance un punk rock incisif et revendicatif. Sur cette énergie, Osam, Chase the Dog, propose un rock alternatif, nerveux et joueur. Dans cette fatigue, Split Chain, Bored, Tired, Torn livre un emo rock sombre et introspectif. 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
1: 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Dans cette énergie, Undramaha, Reset and Resume, balance une électro-rock nerveuse et relancée. Sur ce souffle, Wandering With, Unbreak Me, featuring Scarlett, propose une pop électronique intense et émotive. Dans cette lumière, Sugar et Tiger, la course vers le soleil envoie un rock-pop joyeux et entraînant. Sur cette ambiance grand blanc, Belleville distille une pop française nocturne et mélancolique. 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
3: 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Sur cette intensité, Binary Audio Misfits, Get Loud or Get Dying envoie un électropunk explosif et agressif. Dans cette tension, Osgang, Crapule délivre un post-punk sombre et nerveux. Sur cette dérision, Bagdad Rodeo, Je suis beau propose un rock alternatif décalé et provocateur. 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
2: 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Dans cette ambiance, Bandi Bandi, Mo propose un rock français sombre et passionné. Sur cette douceur, Bat, ce fondre distille une pop française intime et mélancolique. Dans cette émotion, Andrew Rose envoie une pop urbaine sensible et introspective. Sur cette atmosphère, Bleu Nuit, Trou Noir balance une électro-française, sombre et immersive. 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
4: Dans cette énergie, Bilbao Kung Fu, jeu, set et match, envoie un rock français explosif et dynamique. Sur cette dérision, Baby, Deacon propose une pop française légère et décalée. Dans cette ambiance, Bob's Not Dead, Gitan refoulé balance une chanson française engagée et pleine d'ironie. Sur cette intensité, Apes O'Clock, Boom Baff délivre un rock alternatif nerveux et percutant. Dans cette vibe, Abilify 2020 propose une électro-alternative groovy et immersive. 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
1: Dans cette énergie, astéréotypie, que la biche soit en nous, balance un rock spoken word brut, libre et inspirant. Sur cette ambiance, Aquaserge, Virage Sud, distille une pop expérimentale, psyché et envoûtante. 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

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Ensuite, plongeons dans l'air du rocksteady avec The Ethiopians et leur titre You Got To Be Clean, un hymne à la pureté et à la positivité qui résonne encore aujourd'hui. Laissez-vous emporter par les sonorités ska et rocksteady de The Skipping Project avec Never Forget, un groupe californien dont la musique est imprégnée d'un message d'unité et d'amour. On continue avec Border et Gaps de Wailing Trees, un groupe français qui mélange habilement reggae, dub et rock pour un résultat explosif et engagé. On continue avec Fear No Evil de DJ Vadim, un mec du mixage dont les beats hypnotiques vous transporteront dans un univers musical sans limite.

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Ensuite, plongeons dans l'univers du reggae roots avec Michael Prophet et son titre Love and Unity, une chanson emblématique prônant l'amour et l'unité à travers la musique. On continue avec OBF, avec Rub & Dubsteady, un collectif français qui réinvente les codes du genre pour nous offrir une expérience sonore unique et envoûtante. On continue avec Protoge, avec We The Sing, un artiste jamaïcain qui repousse les limites du reggae moderne.

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Ensuite, plongeons dans les années 80 avec Eddie Grant et son titre intemporel de You Feel My Love, une chanson qui vous fera danser et chanter à coup sûr. Puis laissez-vous emporter par les rythmes entraînants de jazz avec Music Is My Soul, un artiste émergent dont la passion pour la musique se ressent à chaque note. On continue avec Bassajam avec Machine Up The World, un collectif qui fusionne les genres et les cultures pour créer un son unique et universel.

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1: 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Ensuite, plongeons dans l'univers envoûtant d'Alpha Steppa avec Rice Traffic, un artiste anglais qui mêle habilement les influences dub et électronique. On continue avec Dubmatics avec Bruce Little Sound, un producteur canadien dont les beats puissants et les basses profondes vous transportent dans un voyage sonore sans pareil.

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Ensuite, laissez-vous transporter par les sonorités hypnotiques de Hightone avec The Down, un groupe français qui repousse les frontières du dub pour nous offrir une expérience musicale unique et enivrante. On écoute Kanka avec S-Dub, un artiste français dont les compositions reggae et dub nous transportent dans un monde où le temps semble s'arrêter.

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On écoute OBF avec Levit Solon, un collectif français qui repousse sans cesse les limites du dub pour nous offrir des expériences sonores uniques et captivantes. On continue avec Indica Dubs avec Righteous Man, un label britannique qui met en lumière les talents émergents de la scène dub internationale. On continue avec Irritation Stepa avec One Drop, un groupe anglais dont les performances live sont une véritable expérience sensorielle où le dub rencontre l'électro.

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Ensuite, plongeons dans l'univers intemporel du Joey Gibbs avec More Dub version 2, une véritable pépite du dub jamaïcain où chaque note résonne comme un appel à la danse, à la méditation. Ensuite, Rock and Roll Suicide par Easy All Star, un collectif qui revisite le classique du rock avec une touche reggae unique et rafraîchissante. On finit avec Body d'Ike Mouse, un artiste jamaïcain au style inimitable dont les paroles percutantes et l'énergie contagieuse ne manqueront pas de vous séduire.

0: 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Ensuite, plongeons dans les profondeurs du dub avec Dubcast mais leur morceau Love and Overstanding, un voyage sonore où les basses profondes et les mélodies envoûtantes vous invitent à la contemplation et à la méditation.
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0: Y'a de la qui arrive sur la porte.
1: Y'a de la qui arrive. Tiens, voilà.
0: Tiens, Jackie, donne-moi la surprise.
2: Oui,
0: hein. Ben, j'ai reçu ton ordinateur.
2: Ah,
1: dis donc, 9 mois,
2: c'est
1: ouais, on l'a reçu.
0: C'est en dessous, vous payez en dessous.
1: Tout est là.
3: J'ai dû m'ouvrir ça, je sais pas comment que...
1: Attends, parce qu'il y a... Il doit y avoir un système. Oui, non, non, mais attends. Tout à l'heure, tu l'as ouvert. Je sais pas sur quoi t'as appuyé, tout à l'heure tu l'as ouvert.
3: Attends.
1: Hop. Voilà.
3: On va mettre un disque dur, on va voir ce que ça donne avec un voilà. Disque dur.
1: Attends, attends, attends. Est-ce qu'il faut le mettre comme il faut? Je sais plus si c'est dans ce sens-là ou dans ce sens-là.
3: Je sais pas, toi.
1: On va le mettre dans ce sens-là, on verra bien. De papier là, qui m'emmerde.
3: Il y aura 5 qui démarrent. Alors là, il faut mettre entrer normalement. Ça, on va mettre démarrer peut-être.
1: Ouais.
2: Oh.
1: Ça, il est où,
2: regarde, ça y est, c'est bon.
1: Bon.
3: T'entends. C'est long, mais c'est. La dernière fois que vous avez, votre ordinateur s'est mis en veille prolongée, il n'est plus...
1: Il n'a plus répondu. Voulez-vous empêcher votre ordinateur de se mettre en veille prolongée à l'avenir?
3: Ben oui.
1: Non.
3: Non.
1: C'est bon.
3: Peut-être faire OK.
1: Mais je sais pas.
3: On va faire OK, moi. Non, non, c'est...
1: Qu'est-ce que c'est, ce bordel-là? Non, il vaut mieux que t'appelles quelqu'un, à mon avis.
3: On va essayer sur... Attends. Il est parti.
0: Parce que si tu peux pas me dire quelqu'un, tu
1: vas jamais
0: me faire marcher,
1: Excusez-moi. Ah, si tu fais pas venir quelqu'un...
3: Attends.
1: On n'y arrivera jamais, là. Mets-le un exemple sur le... Au-dessus, là. Au-dessus du 13, là. Fais-le grimper au-dessus du 13. Si tu y arrives.
3: Oui, là.
4: Vous avez eu un souci technique sur votre PC?
2: Un souci technique?
4: Oui.
2: Ben oui, c'était pour des explications, pour
4: oui,
2: voir...
4: Il va falloir que vous contactiez notre service technique.
2: Eh ben, je viens de le contacter, on m'a dit vous contactez vous.
4: Pardon?
2: Je viens de le contacter, ils m'ont dit de vous contacter...
4: Un souci technique?
2: Oui.
4: Ah, je suis navré.
2: Non, mais c'est pour le faire démarrer, pour m'expliquer, parce que je voudrais faire un site internet pour mon entreprise.
4: Vous sentez un instant, monsieur?
2: Oh, bien sûr.
4: Merci beaucoup.
1: Ouais, écoute la musique. Marc, c'est de la belle musique. C'est pas mal.

0: attendez, vous fermez toutes les applications en cliquant sur la croix en haut à droite.
1: En haut à droite.
2: En haut à droite.
1: Il t'a dit.
3: C'est par là-bas que je
2: vous reviens. Oui, il y a marqué OK. Allô ?
0: Oui, monsieur.
2: Il y a marqué OK. Il n'y a pas de flèche, hein ?
0: Fermez la fenêtre.
2: Fermez la fenêtre. Bon, on va fermer la fenêtre. Elle ne veut pas se fermer. Elle ne veut pas se fermer, monsieur.
0: Alors, vous avez attends, vu attends. Une souris sur la croix qui est en haut à droite.
2: Eh bien oui, mais il y a marqué... Attendez, excusez-moi. Il y a marqué...
1: Sur la croix qui est en haut à droite.
2: Sur ah oui, d'accord, attends. Ça y est,
1: sur la croix.
2: Sur la croix. Attendez, oui.
0: Voilà, cliquez maintenant avec le bouton gauche.
1: Voilà.
0: Donc là, elle est fermée.
4: 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Ensuite, laissez-vous emporter par l'énergie contagieuse de The Excitement avec If Been I've Been Lost Again, un groupe espagnol dont les performances live sont une véritable explosion de joie et de rythme endiablé. On continue avec The Icat et l'artiste I'm Just Not Ready for Love, un trio féminin dont les harmonies sucrées nous ramènent à l'époque des jukebox et des soirées dansantes. On continue avec Anne Clapping Song de The Meters, un groupe de funk légendaire dont le groove irrésistible vous fera taper du pied jusqu'au bout de la nuit.

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On écoute Betty Swan avec Then You Call Tell Me Goodbye, une chanson qui capture toute l'émotion et la nostalgie de l'amour perdu. On continue avec des spinners avec It'll Be Around, un groupe qui a marqué la scène soul des années 70. On écoute You Keep Me Hanging On des Supremes, un trio féminin dont les mélodies accrocheuses ont conquis le cœur de millions de fans à travers le monde. On continue avec Out of My Head des Temprez, un groupe de soul emblématique dont les ballades romantiques ont marqué toute une génération. On continue avec When I'll See You Again de 3 Degrees, une chanson emblématique des années 70.

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Tout de suite, Tony Allen et son titre Boîte Journée. On continue avec Billy Byrd avec Lost in the Crowd, un artiste américain dont les compositeurs soul et blues nous transportent dans un voyage émotionnel captivant. On continue avec Lavarage Whiteman avec God's a Love, un groupe écossais qui a marqué l'histoire du funk avec ses rythmes endiablés et ses cuivres flamboyants. On continue avec Machette Potato Time des Orlons, un classique intemporel des années 60.

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Tout de suite, Betty Harris et son titre There is a Break in the Road, une chanson emblématique qui capture toute l'énergie et la passion de la soul des années 60. Ensuite, plongeons dans l'univers envoûtant de Barbara Lynn avec I'm a Good Woman, une artiste dont le talent et la voix puissante ont marqué toute une génération. On continue avec Ernie.

0: Je ne fais que passer.
1: Nous voilà débarrassés du superflu. On va pouvoir aborder l'essentiel. J'ai un tatouage à plusieurs dimensions. Un tatouage qui se déplie. Quand il roupille, c'est une grenade. Quand il se réveille, c'est une torpille. Est-ce que ça t'intéresserait de le voir?
2: Tu te rends encore dans ta cellule ou quoi?
1: 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Toi, moi, tout le monde. 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Je vais t'enculer et tu jouiras. 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
1: C'est ta bouche qui m'inspire. 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Ton cœur et puis tout le reste. 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
4: Dans cette énergie, Star Feminine Band, jusqu'au bout du monde, propose une pop-rock solaire et pleine d'élan. Sur cette vibe, Baxter Dury, Albaron distille une pop indie élégante et désabusée. Dans cette tension, Dream Nails, Organoid balance un punk incisif et revendicatif. Sur cette ambiance fausaine, Mill délivre une pop alternative sensible et atmosphérique. Dans cette intensité, Héroïne, Cramp, Live, envoie un rock brut et viscéral porté par l'urgence du live. 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
4: Dans ce groove, Say Chichi, Cut et Rewind distillent une soul funk rétro et entraînante. 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

0: Dimanche 12 octobre 2025, à Montreuil-aux-Oulmes, Orne, Soisic Le Gracier, conseillère municipale et habitante, organisait une mobilisation contre le projet d'ouverture d'une carrière sur un secteur inclus dans la zone Natura 2000. Je vous propose tout de suite un extrait du reportage réalisé à cette occasion. Vous pouvez l'écouter en podcast en intégralité sur notre site web en date du 13 octobre.
1: Dimanche 12 octobre à Montreuil-en-Oulmes, dans l'Orne, nous avons rencontré Soisic Le Gracier, conseillère municipale et habitante, qui organisait une manifestation contre le projet de carrière en zone Natura 2000. Elle revient avec nous sur les enjeux autour de ce site.
2: Déjà pour commencer, est-ce que vous pourriez vous présenter, moi, votre prénom, votre lien avec le site, votre rôle dans l'opposition ?
3: Alors moi, je m'appelle Soisic Le Gracier, j'habite ici, je suis conseillère municipale de la commune de Montreuil-aux-Oulmes. Ce qui me sensibilise beaucoup dans cette cause, c'est que déjà au niveau de l'implantation, du site d'implantation, ça ne colle pas du tout avec le respect environnemental. Nous sommes en zone Natura 2000, nous sommes en zone de préservation faune et flore. Il y a des sites d'habitat protégés d'intérêt européen, il y a tout ça. Deuxième chose, les habitants ont été invités à s'exprimer au début de l'année dans une enquête publique. La majorité des avis sont négatifs, très argumentés. Il y a 6 associations qui ont présenté tout un étayage sur un avis précis et des atteintes environnementales. Et malgré tout ça, on nous dit à la fin que la population est pour. Et le commissaire enquêteur rend un avis favorable. Donc là, on se fait fourvoyer. Donc le seul moment où on a demandé l'avis à la population, en plus on ne l'écoute pas. Donc voilà. Et puis les nuisances irréversibles que va causer cette carrière sont inadmissibles dans un moment où en plus on s'est renseigné au niveau des carrières autour. Elles ont des prolongements d'exploitation, y en a qui n'ont pas assez de clients, donc elles sont obligées de diminuer leur rendement. Il n'y a absolument pas de besoins locaux de carrière. Et au niveau régional, le schéma régional de carrière est en train d'être réactualisé en 2025 et il note que la demande va baisser en 2032 parce que les normes des bâtiments, tout ça, demandent un réemploi des gravats, un réemploi de matières non extraites. Donc il y a deux choses. Il y a beaucoup de carrières qui produisent trop, et en particulier en Mayenne, zone dans laquelle la carrière de Montreuil-aux-Oulmes devrait vendre, entre autres. Et il y a des changements de normes qui font qu'on en aura moins besoin. Donc trop de production et moins de demande. Donc en 2032, la demande va chuter. Donc on n'est pas du tout dans l'air du temps. Et puis évidemment, on a la grande carrière de Vignac à 66 millions de tonnes de réserves et qui, elle, a une voie ferrée dédiée. Donc au niveau du transport, elle utilise le train, quoi. Alors qu'ici, ce ne seront que des camions, encore plus qu'avant. Voilà.
2: Vous craignez aussi un impact sur des espèces végétales ou animales rares et protégées ?
3: Oui, il y a la loutre. Alors, ils ont l'autorisation de détériorer la qualité de l'eau. Ils peuvent multiplier par 20 la teneur en hydrocarbures et ils seront encore dans les normes qu'ils ont indiquées dans leur étude d'impact. Ils peuvent augmenter la teneur en matière en suspension. Ce sera autorisé et ce sera encore dans les clous. Les polluants organique également, donc il y a un vrai problème de respect de la qualité de l'eau.
2: Un impact aussi sur l'eau potable.
3: Alors, pas l'eau potable, mais en tout cas l'eau des rivières dans lesquelles il y a des espèces protégées.
2: Et sur la légalité, la procédure, du coup, il y a des choses qui vous paraissent un peu étranges.
3: Donc l'avis, le recours a été déposé par notre avocat vendredi. Il est très étayé et il demande l'annulation de l'autorisation environnementale.
0: À l'instant, c'était un extrait du reportage réalisé le dimanche 12 octobre 2025 à Montreuil-aux-Oulmes, Orne. Soisic Le Gratiet, conseillère municipale et habitante, organisait une mobilisation contre le projet d'ouverture d'une carrière sur un secteur inclus dans la zone Natura 2000. Vous pouvez l'écouter en podcast en intégralité sur notre site web en date du 13 octobre.
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9: On commence avec King of Leon, groupe incontournable et puissant avec All the Little Sheep, un morceau énergique et entraînant. Ensuite, Sad Charlie, artiste sombre et expérimental avec Gorsenory, un titre intense et hypnotique. Puis Marek Zerba, musicien captivant et expressif avec Chair de Poule, un morceau percutant et émouvant. On continue avec Guerrillatos, collectif déjanté et inventif avec Favorite Son, un titre énergique et accrocheur. Et puis pour finir, Paige Kennedy, artiste séduisant et moderne, avec Lingerie Modèle, un morceau doux et élégant. On commence avec King of Leon, groupe incontournable et puissant avec All the Little Sheep, un morceau énergique et entraînant. Ensuite, Sad Charlie, artiste sombre et expérimental avec Gorsenory, un titre intense et hypnotique. Puis Marek Zerba, musicien captivant et expressif avec Chair de Poule, un morceau percutant et émouvant. On continue avec Guerrillatos, collectif déjanté et inventif avec Favorite Son, un titre énergique et accrocheur. Et puis pour finir, Paige Kennedy, artiste séduisant et moderne avec Lingerie Modèle, un morceau doux et élégant.

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2: On commence avec FYRS, groupe inventif et moderne avec The Big Failure, un morceau énergique et entraînant. Ensuite, Kill the Princess, artiste audacieux et percutant avec Born This Way, un titre intense et affirmé. Puis Cub Zoa, formation captivante et moderne avec Barcelona, un morceau rythmé et entraînant. Et puis pour finir, Jostel, collectif inventif et énergique avec Blackbird, un titre rythmé et accrocheur.

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1: On commence avec Bucco Whisky, collectif percutant et incisif avec Gunpowder, un morceau brut et énergique. Ensuite, Bad Cop Bad Cop, groupe énergique et engagé avec All Together Now, un titre punchy et fédérateur. Puis Thrice, formation légendaire et inventif avec Croquette Shadow, un morceau intense et captivant. On continue avec Darum Malakiad and Scar on the Boardway, groupe puissant et original avec Don Mirong, un titre percutant et énergique. Et pour finir, Husker Du, légende américaine et emblématique avec New Day Rising, un morceau puissant et entraînant.
2: Qu'est-ce que c'est encore, merde? Allô, Patricia, on avait dit pas manger du tout.

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5: On commence avec Nicamus, artiste sensible et mélodique avec Brown Eyes, un morceau intime et captivant. Ensuite Manutention, groupe brut et percutant avec L'Usine, un titre rugueux et énergique. Puis Geese, formation américaine inventive et dynamique avec Cobra, un morceau puissant et accrocheur. On continue avec Kino Fonterra, groupe créatif et moderne avec Website Story, un titre original et entraînant. Et pour finir Astéréotype, collectif engagé et inventif avec 240 000 pros, un morceau intense et percutant.

0: Dimanche 12 octobre 2025, à Montreuil au Houlm, Orne, Soisic Le Gracier, conseillère municipale et habitante, organisait une mobilisation contre le projet d'ouverture d'une carrière sur un secteur inclus dans la zone Natura 2000. Je vous propose tout de suite un extrait du reportage réalisé à cette occasion. Vous pouvez l'écouter en podcast en intégralité sur notre site web en date du 13 octobre.
1: Est-ce que vous pensez que les institutions, les autorités, l'État, le préfet, les collectivités respectent les obligations liées à Natura 2000 ?
2: Le fait d'être... effectivement, c'est légal ce qu'ils font. Hein. Il n'y a pas d'illégalité dans ce qu'ils font. Mais il y a beaucoup d'incohérences. Notre maire, le maire de la Madame Frouel, est présidente du CPE Collines Normandes. À ce titre, elle n'est évidemment pas tenue d'interdire ce genre de projet dans les zones Natura 2000, mais elle a aussi pour mission de protéger les espèces qui y vivent et notamment la qualité des cours d'eau, ce qui ne va pas être le cas du tout. Donc je ne vois pas l'intérêt d'abord pour la population en tant que maire, puisque la population est contre, et puis l'intérêt en tant que présidente du CPE Collines Normandes de la protection des espèces, de la biodiversité et de l'eau. Donc là, il y a une vraie incohérence, et notamment pour la loutre.
1: Est-ce qu'on peut dire un petit mot sur la mobilisation aujourd'hui? Parce que je vois qu'il y a de plus en plus de monde qui arrive, là. Ça commence à bien se remplir.
2: Oui.
1: Est-ce que ça correspond à vos attentes? Vous êtes content?
2: Alors, on ne peut être que content d'être soutenu, évidemment, et toutes ces personnes-là viennent parce qu'elles sont concernées par... on pense aux générations futures, on pense à nos...

0: nos enfants, nos petits-enfants, qu'est-ce qu'on laisse si on fait dynamiter 15 hectares dans une zone Natura 2000, qu'on autorise la détérioration de la qualité de l'eau sciemment. Alors que, on sait que c'est de la disparition définitive d'espèces, on sait qu'elles retrouveront pas d'habitat à proximité. Pour ici, c'est perdu. On a en plus une qualité de vie pour les oiseaux ici qui est exceptionnelle. Donc 50 passages de camions par jour, vous imaginez les dégâts sur les oiseaux. Bon, après on va me dire c'est partout pareil, sauf qu'ici on est en zone préservée. Donc on est censé faire attention à ces espèces-là, ici. Hein, on n'est pas sur une 4 voies, on n'est pas sur une autoroute où là, évidemment, il y a des accidents sur les oiseaux. Sauf que là, on est en zone préservée et il y a des habitats préservés. Donc c'est propice au développement de ces espèces-là.
1: Profitant de rencontrer mon ami Thierry, bien connu désormais sous le nom de Thierry l'Indien, à cette manifestation, je n'ai pu m'empêcher de lui tendre le micro.
2: Bon alors Thierry, ça me fait plaisir de te voir ici.
3: Plaisir de te voir au fin fond de notre petit bocage. Il se trouve que j'habite à Putange, donc pas très loin de Montreuil-Houlme, et qu'il y a un tas de projets plus débiles les uns que les autres qui se font. Donc il y a eu ce projet de D924 où on avait... monter un collectif, faire un recours administratif et nous avons gagné. La D924, a priori, pour l'instant, ne se fera pas. Il y aura sûrement appel parce qu'ils veulent pas... Le conseil départemental veut garder la tête haute, tu vois. Mais en réalité, c'est mort. C'est un projet inutile qui gagne 3 minutes, qui bousille des hectares. Et dans la foulée de ça, on apprend qu'une carrière, vraisemblablement pour construire des routes en plus, tu vois, va se faire à Montreuil, qui est un endroit charmant, au milieu du bocage. Avec des collines et tout, un paysage. Les gens qui sont venus habiter là sont venus aussi habiter là pour ce paysage, pour le calme qu'il y a, des terres agricoles, il y a beaucoup d'agriculteurs ici, et on va encore enlever de la terre agricole pour aller extraire des cailloux, pour faire encore des routes inutiles. Donc il y a toute une population locale qui s'insurge contre ce genre de décision administrative ridicule, et on sait que derrière tout ça, l'idée c'est le profit, le pognon. Aujourd'hui, l'heure est au cadre de vie plus au pognon, tu vois, et donc on est, à peu près 120, 130 là aujourd'hui à être venu dire non à ce projet ridicule et inutile.
4: Et à l'instant, donc là, comme tu le dis, on est sur un terrain privé, on est peut-être 120, 130, je sais pas, enfin, en tout cas il y a masse de monde. On est sur un terrain privé, juste sur le champ à côté, il y a toutes les voitures qui sont garées et on vient de voir là, il y a quoi, 5 minutes, la gendarmerie prendre les plaques d'immatriculation en photo. Comment tu réagis à ça?
3: Alors moi, je trouve ça incroyable. La répression qu'il y a sur les lieux, d'une manière générale, comme on a pu le vivre le 10 septembre à Flers avec un lâcher de grenades pour 60 personnes qui ne faisaient que d'arrêter des camions. Des interpellations. On a un camarade qui passe au tribunal qui a été interpellé, alors que c'est un garçon d'une gentillesse extrême, qui n'a même pas eu un geste de rébellion. Juste, il fallait... vraisemblablement répondre aux consignes ministérielles. On sent bien que dans cette Macronie, tout mouvement de contestation est sanctionné par l'intervention de la gendarmerie. Et là, je trouve incroyable que les mecs rentrent sur un terrain privé où on est tous réunis, là, pour venir photographier l'immatriculation. Il y a un fichage systématiquement, il y a une répression des luttes. Et au-delà de la carrière, des routes et d'autres luttes qu'on peut mener en ce moment, il y a aussi ce truc de se dire, mais c'est quoi cette répression qui fait qu'on ne peut pas sortir un drapeau palestinien, on ne peut pas dire qu'Israël crée un génocide au risque de voir la police nous tomber dessus. Il y a un climat d'autorité qui est en train de s'installer en France que je trouve vraiment inquiétant.
4: Ah, tu sens que c'est en train de s'aggraver progressivement là depuis quelques années.
3: Les manifs de l'autre jour, tu as vu, c'était des blindés, carrément des blindés face à des pacifiques, des gens très pacifiques qui viennent juste dire non, on n'en veut plus, on n'en peut plus, on veut passer à autre chose. Donc là, on voit bien que le système répressif français est de pire en pire. Une Macronie agonisante qui n'a plus de réponse, hormis la force et l'autorité. On est loin de la démocratie.
1: Eh bien, à l'instant, vous venez d'entendre l'intervention de mon ami Thierry, bien connu désormais sous le nom de Thierry l'Indien, que j'ai eu l'immense bonheur de croiser à cette manifestation organisée par Soizic Le Gracier, que vous avez pu entendre précédemment, une manifestation qui avait lieu à Montreuil au Ulm, dans l'Orne, un magnifique coin vraiment fabuleux, classé Natura 2000, manifestation qui avait pour objet de contester ce projet de création d'une carrière dans ce magnifique lieu. Voilà, vous pouvez d'ailleurs, si vous le souhaitez, signer la pétition que Soizic a mis en ligne. Vous cherchez change.org, non à la carrière à Montreuil en Ulm. Non à la carrière à Montreuil en Ulm.

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2: On commence avec This Will Destroy Your Ears Group, audacieux et explosif avec Stop That Wacky Show, un morceau dynamique et percutant. Ensuite, Carnage Picnic, collectif puissant et énergique avec 6AM, un titre brut et entraînant. Puis Deep Sea Camels, formation planante et mélodique avec Now I Think Maybe You Know, un titre émouvant et captivant. Et puis pour finir, GOK2, artiste intense et inventif avec Human Condition, un titre profond et percutant.

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1: On commence avec Margaret Thatchateuse, musicienne expressive et originale avec Les Yeux Volcans, un morceau puissant et captivant. Ensuite Stays, groupe moderne et percutant avec New Song, un titre rythmé et entraînant. Puis Wagja, duo créatif et dynamique avec Less Up, un morceau énergique et accrocheur. Et puis pour finir, Brasilier, collectif chaleureux et captivant avec Merci Beaucoup Bonsoir, un titre festif et entraînant.

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5: On commence avec Mike Kahn, artiste charismatique et rock, avec Coming Down the Road, un morceau puissant et entraînant. Ensuite, Julie Sharp, musicienne sensible et émotive avec Burning Line, un titre intense et captivant. Puis Tripict, collectif dynamique et festif avec Bouge tes cheveux, un morceau énergique et entraînant. Et puis pour finir, Guerriez, groupe audacieux et original avec Des Gobelins, un titre fun et percutant.